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1: Séquence Bonjour l'artiste. Aujourd'hui, un artiste de notre région. Mouad Arabat, alias Légendeur. Bonjour Légendeur.
2: Bonjour.
1: Comment ça va?
2: Ça va très très bien.
1: Alors, il y a de l'actualité, il y a du nouveau là?
2: Oui, oui, il y a beaucoup d'actualité bien évidemment. On y travaille tout le temps, donc...
1: Alors, pour te présenter un peu, Mouad, tu proposes du rap?
2: C'est ça.
1: Depuis longtemps?
2: En fait, ça fait 20-25 ans que je suis dans la musique.
1: Ah oui.
2: Je fais du rap, je fais du chant, style oriental urbain.
1: Oui.
2: Je mélange un peu le style et pas que la musique, mais donc voilà.
1: J'ai pu écouter et c'est quand même assez entraînant, c'est pas du rap lent, c'est dansant.
2: C'est ça, en fait, je fais un peu de tout, en fait, que ce soit dansant, ça dépend de mon humeur, donc.
1: En tout cas, aujourd'hui, elle est bonne.
2: Ouais, très très bonne. Et donc voilà, si j'ai envie de faire danser, je danse. Tout dépend aussi également de la musique de fond, la prod.
1: Oui.
2: Et le thème aussi, donc voilà.

0: Voilà, on est toujours là, simplement.
1: On l'entend en fond derrière nous.
0: C'est ça.
1: Tu es de notre région, tu es de Verviers ?
0: Je suis de Verviers, oui.
1: Et alors, tu t'entoures d'autres musiciens ou tu travailles tout seul ?
0: En fait, tout dépend. Je travaille avec des beatmakers, tout dépend de France, de Belgique,
1: ah oui.
0: Au Maroc aussi. Donc voilà.
1: C'est international.
0: On essaye.
1: Et alors, si c'est un titre, il y en a d'autres qui vont bientôt suivre ?
0: Oui, il y en a d'autres. Je travaille sur pas mal de singles. Et j'avais aussi sorti en 2024 le EP Mélographie. Ça, c'était plus ancré sur l'oriental urbain. C'était vraiment c'était une identité vraiment que j'avais changé toute ma DA, entre guillemets. Et voilà, c'est un mélange de calligraphie arabe et la musique orientale urbain.
1: Mais chanter en français ?
0: En français et en arabe, les deux.
1: On dit chanter ?
0: Chanter. On chante.
1: Alors, jusqu'à présent, quel est le passé musical, le passé historique de Légionnaire ? C'est un nouveau nom d'artiste ou bien...
0: Non, ça fait plus de 10 ans que j'ai pris ce nom d'artiste. Auparavant, mon nom d'artiste était Ibn Mohamed. C'était plus, on va dire, entre guillemets, communautaire.
1: Oui.
0: Et plus un peu, comme je vois la chose de loin, donc c'était plus communautaire et également restreint, on va dire, entre guillemets, parce que je faisais beaucoup de thèmes engagés, etc. Et j'étais renfermé sur cette case-là. Et depuis quelques temps, je suis plus en phase de
1: nouvelle ouverture.
0: Voilà, nouvelle ouverture. J'en avais besoin parce que mon but c'était pas de tourner en rond, donc voilà.
1: Eh bien, c'est chouette. Et alors, il y a des projets, tu vas te produire, tu cherches à te produire dans des centres culturels,
0: oui,
1: dans des salles.
0: Bien sûr. J'organise déjà des concerts multi-artistes sur Verviers.
1: Oui.
0: Et également, on est ouvert à tout booking, tout simplement.
1: Eh bien, tiens-nous au courant, envoie-nous les communiqués, comme ça on fera la publicité. Hein.
0: D'ailleurs, le prochain concert que j'organise avec mon associé, c'est ça. Le concept s'appelle Légendaire et Move, avec pas mal d'artistes. Il y a plusieurs dates pendant l'année. Il y a au moins 4, 5 dates, voire 6 dates jusqu'au mois d'octobre. Donc voilà, le prochain.

0: Ben merci beaucoup. Légendeur. Il est sorti quand exactement ?
1: Il est sorti il y a quelques jours en fait. ouais, il y a pas très très longtemps, il y a près d'une semaine.
0: Eh ben on va le programmer souvent sur Radio 4910. En tout cas, grand merci Légendaire pour le passage ici sur Radio 4910 pour nous proposer cette nouvelle chanson, ce nouveau rap. Nari.
1: Merci en tout cas pour l'invitation et ça fait plaisir.
0: À bientôt.
1: À bientôt.

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0: Ah bonjour.
1: Bonjour, bonjour.
0: Alors, comment présenter ce concert choral à ceux et celles qui ne le connaissent pas ou qui ont envie d'y venir? Comment est-ce qu'on pourrait présenter ça? Un concert donc avec deux chorales, c'est ça?
1: Oui.
0: La première, celle qui commencera, c'est laquelle?
1: C'est la chorale Croque-Note.
0: Croque-Note.
1: Qui chantera en premier.
0: Ok. On peut parler de la chorale Croque-Note?
1: Oui, c'est une chorale qui a repris la succession de la chorale Mélinote, mm-hmm. que je crois beaucoup connaissent à Teux,
0: ouais,
1: qui était dirigée
0: vraiment.
1: Par Guy Charlier. Ouais. Et alors, Alex Gérombou a accepté d'essayer de continuer à nous faire chanter. Et de Mélinote, nous avons rebaptisé Croque-Note. Et nous chanterons de la chanson française, principalement, parce que parfois aussi on peut voir, on envisage autre chose aussi. Mm-hmm. Mais surtout de la chanson française, tous les 15 jours, le mercredi soir.
0: Ok, c'est aussi un appel peut-être aux éventuels chanteurs qui voudraient vous rejoindre.
1: Oui,
0: peut-être.
1: À part que nous sommes déjà assez nombreux maintenant, nous sommes entre 25 et 30, et le local où nous répétons, nous répétons à la maison de retraite, Le Franchimont, qui nous a gracieusement laissé répéter le mercredi soir. À cette occasion, les résidents parfois viennent nous écouter répéter et nous chantons aussi des quelques concerts pour eux. Donc c'est tous les 15 jours et le local devient un peu juste pour mettre tout le monde. Donc il faut à ce moment-là, voilà, mais on s'arrangera toujours, il n'y a pas de souci. Celui qui aime chanter est le bienvenu.
0: Ok, voilà. Alors, ce sont des chants que vous chantez à plusieurs voix. Hein,
1: à c'est plusieurs ça voix, voilà. Ouais. Et surtout, nous sommes demandeurs de voix altie.
0: D'accord.
1: Parce que ça, c'est une voix qui est difficile à recruter. Les hommes également, bien sûr, les ténors.
0: Ouais.
1: Tandis que les sopranes, nous sommes déjà bien, bien, bien représentés.
0: Ah ouais. Oui, ouais. Pour donner une idée, les sopranes, ce sont les femmes qui chantent haut,
1: voilà.
0: Si je puis dire.
1: Voilà.
0: Les
1: oui.
0: altis, ce sont les femmes aussi, mais qui chantent plus bas.
1: Tout
0: voilà,
1: fait.
0: Donc même parfois très bas. Hein, voilà.
1: Oui, oui,
0: effectivement,
1: oui, oui,
0: il faut bien cet équilibre-là.
1: Et qui est une voix très importante ouais. pour mettre en valeur la ouais. mélodie principale.
0: Ouais, c'est ça. Et les hommes ténors, c'est les hommes qui chantent plus haut, aussi, évidemment.
1: Voilà.
0: Aussi. Voilà, voilà. Donc c'est un équilibre. Donc ces quatre voix. Et alors, je vous ai déjà vu il y a quelque temps en concert. Vous chantez aussi à accompagner parfois avec une bande son musicale.
1: C'est-à-dire, oui. Alex Gérombou a composé un arrangement pour qu'il puisse être libre pour nous diriger. Sinon, c'est un musicien aussi. Et il peut jouer de la guitare, il peut jouer du piano, mais à la limite, pour nous diriger, c'est plus facile d'être libre, avoir les bras libres pour nous diriger. Donc il compose des bandes son qui accompagnent pour soutenir la justesse de nos voix.
0: Ok, ok. Mais j'ai vu aussi des morceaux a cappella aussi, il y en a eu.
1: Ah, il y en a de temps en temps, oui, oui, oui, bien sûr.
0: Alors, le deuxième groupe, c'est Thiès di Linotte, c'est du wallon, donc voilà,
1: oui.
0: Peut-être que ça donnera une idée de leur répertoire, je ne
1: oui.
0: sais pas.
1: Oui, voilà, oui, Thiès di Linotte. Ça veut dire tête de Linotte.
0: Ouais,
1: vraiment. On dit souvent aux gens, t'as une Thiès di Linotte, c'est celui qui oublie,
0: ouais, ouais.
1: oublie très vite, quoi, ouais. voilà. Donc, je trouvais que c'était un titre qui, en tout cas, me convenait bien à moi.
0: Donc, voilà. Donc, moi, je ne connais pas du tout qu'est-ce que c'est, Thiès di Linotte.
1: D'accord, d'accord. Donc, ils chantent des chants en français et en wallon, mais du 19e siècle à nos jours.
0: OK.
1: Donc, des chants anciens, qui n'est pas du tout le même répertoire que la croque-note.
0: Ouais.
1: Donc, ce sera un programme très varié dimanche. Et Pirli, sur Strassen, accompagne à l'accordéon.
0: Ouais.
1: Et c'est une chorale qui a été créée, une chorale toute jeune, qui a été mise sur pied par Pirli Wurstrassen et Martin Médol. Ce sont deux musiciens. Donc, il y en a un qui s'occupe de l'accompagnement et de la mise en de la musique, quoi. Et Martin s'occupe de l'échauffement et de la direction de la chorale. Elle a une bonne expérience des chants traditionnels. Donc voilà, j'ai rejoint cette chorale là parce que j'adore le wallon.
0: Okay.
1: Et voilà, franchement, c'est très gai et j'espère faire découvrir dimanche ce nouveau groupe.
0: Ok. Et c'est aussi à plusieurs voix.
1: Ah oui, oui, ouais. oui, c'est à plusieurs voix ici. Oui.
0: Ok, ok. Donc voilà, donc c'est à partir de 15h30, hein, c'est ça.
1: Oui.
0: 15h30.
1: Oui.
0: Et alors On joue à l'agréable à l'agréable, si je puis dire, puisqu'il y a également une petite dégustation sur place aussi, j'ai pu comprendre.
1: Oui, oui, c'est-à-dire qu'on pourra boire un petit verre

0: Déguster quelques petites compositions des choristes au niveau pâtisserie, peut-être, voilà. Donc,
1: Et à l'agréable, à l'utile aussi, puisque ce sera au profit de l'espace Viville.
0: Voilà.
1: Alors, et un petit mot sur l'espace Viville.
0: On les
1: avait déjà reçus il y a quelques temps. Donc, c'est une association qui vient en aide aux personnes atteintes de cancer.
0: Voilà, une maison de ressourcement pour les femmes et les hommes atteints de cancer. Et que j'ai pu expérimenter positivement. Et je trouve que c'est vraiment intéressant pour les personnes qui, malheureusement, se retrouvent dans une situation de cette maladie cancer. Et alors voilà, ils le reçoivent à la maison à Verviers, tout près de la clinique Pelser. Et vous êtes accueillis par des bénévoles. On se retrouve, je vais dire, entre personnes ayant des problèmes de ce genre, et ça fait toujours du bien psychologiquement. Et en plus, on vous offre des... On s'occupe de vous au niveau relaxation, ressourcement. Il y a différents soins individuels et collectifs. Vous êtes guidés. Enfin, en tout cas, je trouve que c'est vraiment quelque chose de positif qui mérite de pouvoir vivre et continuer. Et comme ils n'ont pas beaucoup de subsides, c'est très difficile. Ils organisent eux-mêmes des activités, bien sûr. Mais moi qui adore le chant et qui suis dans le cas où j'ai pu profiter de leurs soins, j'aimais bien faire quelque chose. C'était un peu mon rêve de pouvoir participer à ce qu'ils puissent continuer à donner ce bien-être aux personnes qui sont aussi dans des cas de maladie. Parce que c'est aussi bien pour les personnes atteintes du cancer que aussi bien les hommes que les femmes. Enfin, voilà.
1: Okay.
0: Donc j'espère que on répondra, ça sera en même temps pour, en espérant une après-midi agréable, en même temps faire du...
1: À bout de...
0: Voilà.
1: Okay.
0: Parce que toutes les entrées, vraiment le total des entrées sera versé à l'espace Vivi.
1: Ok, d'accord. Bah, donc justement, le prix d'entrée, c'est quel prix ?
0: 15 euros. Et on peut aller les chercher en pré-vente à l'office de tourisme, à Teux, sur le pont.
1: Ouais.
0: Et au dos de la pré-vente, parce que je ne savais pas encore si j'allais pouvoir faire une pré-vente ou pas, pour remercier les personnes qui ont fait l'effort d'aller chercher des pré-ventes à l'avance et me donner une petite idée un peu du nombre de participants, j'ai mis un bon pour valoir pour une boisson à 2 euros.
1: D'accord.
0: Donc ça fait 13 euros plus 2 euros de boisson, mais on doit donner les 15 euros pour avoir la pré-vente,
1: évidemment.
0: Voilà.
1: Mais c'est clair que ça permet aussi d'inciter les gens à rester quand même pour parler justement du concert, parce qu'effectivement ça permet aussi de voir.
0: Oui, mais c'est surtout à la pause qu'il y aura entre les deux chorales, c'est surtout à ce moment-là que les gens, comme ça, pourront venir boire leur
1: un petit verre.
0: Soft à 2 euros, et voilà.
1: Voilà. Donc c'est à l'église juste en ville, on le rappelle. Et donc c'est le dimanche 31 mai, à 15h30.
0: À 15h30, oui.
1: Ah voilà, on a tout dit.
0: Je crois, j'espère.
1: Voilà. Merci Josiane d'être venue nous parler de ce concert. Et donc voilà, venez nombreux à ce concert, donc à l'église juste en ville. Merci à toi.
0: Merci.
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1: Bonjour, c'est Audrey, herboriste praticienne au Centre Lumea. Aujourd'hui, je voudrais vous parler de mon métier, car contrairement à nos amis français, il est très peu connu en Belgique. Ce métier, c'est celui de praticienne en herboristerie.
2: Et qu'est-ce que c'est, Audrey, au fait, une praticienne en herboristerie ?
1: Pour bien comprendre, il faut déjà s'entendre sur ce que c'est que l'herboristerie. Et l'herboristerie, c'est à la fois un art et une science. C'est l'art et la science de récolter, de préparer et d'utiliser les plantes médicinales à des fins thérapeutiques. Et moi, en tant que praticienne en herboristerie, qui est donc une branche de l'herboristerie, eh bien j'ai à cœur d'accompagner toute personne qui souhaite prendre en charge sa santé de manière plus naturelle avec l'aide des plantes médicinales. Ça peut concerner les jeunes parents qui souhaiteraient prendre soin de la santé de leur bébé autrement qu'avec des médicaments, quand cela est possible bien sûr. Cela peut concerner aussi une personne qui est polymédicamentée, qui souhaiterait prendre moins de médicaments pour éviter des effets secondaires indésirables par exemple, ou cela pourrait concerner toute

0: ni même tout acte qui relève de la médecine, et je ne suis pas non plus habilitée à prescrire des remèdes, je les conseille. C'est pourquoi j'aime collaborer au Centre Lumea, dans le même lieu habité par la même dynamique, avec une médecin, la docteure Élodie Pironnet, et une pharmacienne et nutrithérapeute, Sophie Cope, qui peuvent complémenter ma pratique au service du patient. Toutes les questions complexes sont mieux éclairées par une pratique qui est pluridisciplinaire.
1: Est-ce que tu peux nous donner un exemple, Audrey ?
0: Alors oui, bien sûr, je peux vous parler du cas de Virginie, qui souffrait d'insomnie assez importante, accompagnée de cauchemars. Ça faisait déjà quelques mois que ça durait. Elle ne souhaitait pas prendre de somnifères chimiques, mais elle s'y est sentie contrainte par manque d'alternatives. Et puis elle est venue me trouver en consultation, et avec ma collègue, le docteur Élodie Pironnet, nous avons mis en place un protocole de sevrage du somnifère chimique, et nous l'avons remplacé par un traitement à base de plantes dans un suivi où on a petit à petit ajusté les dosages.
1: Et comment ça se passe un rendez-vous chez un praticien en herboristerie, Audrey ?
0: Alors, je ne peux parler au nom d'autres praticiens en herboristerie, évidemment, nous avons sans doute des approches différentes, mais pour ma part, je prends le temps, lors d'un rendez-vous d'une heure à peu près, de voir ce pourquoi la personne vient me rencontrer, quelles sont les solutions, les médicaments, les plantes médicinales, les thérapies, etc., qu'elle a déjà testées par le passé, qu'est-ce qui a bien fonctionné ? Qu'est-ce qui n'a pas bien fonctionné? Pourquoi? Quel diagnostic a été posé, s'il y en a un? Quels sont les problèmes plus généraux de la personne? Son hygiène de vie? Sa façon de fonctionner? Etc. etc. Toutes ces questions sont développées ensemble dans un cadre propice à la discussion et à la détente, et elles m'amènent à proposer une ou plusieurs plantes, là où les plantes qui sont les plus adaptées possibles à la personne que j'ai en face de moi, dans l'ici et maintenant.
1: Alors Audrey, les plantes, quel est leur mode d'action ?
0: Les plantes, elles agissent sur plusieurs niveaux. Une plante va à la fois travailler sur un plan physiologique, directement sur le symptôme, elle va aussi accompagner le corps dans son propre processus de guérison. Elle travaille également à un niveau psycho-émotionnel et même à un niveau plus subtil. Et pour savoir quelle plante convient à quelle personne, moi j'aime prendre le temps de connaître la plante et de connaître sa personnalité, comme finalement on prendrait le temps de rencontrer une personne. Et alors je vois quelle plante peut matcher avec la personne que je reçois en consultation.
1: Et donc, comment est-ce que tu conseilles les plantes ?
0: Alors une fois que les plantes ont été choisies, comme je viens de l'expliquer, je veux les conseiller sous une certaine forme, par exemple en tisane ou en gouttes, en gémothérapie, en teinture mère par exemple, et je vais choisir en fonction de la problématique de la personne que j'ai en face de moi. Par exemple, si on part sur une plante qui est diurétique, c'est-à-dire une plante qui va augmenter le volume des urines, il sera important pour la personne de consommer plus d'eau que d'habitude, puisqu'elle va se rendre plus souvent aux toilettes pour uriner. Et ici, la plante sera alors proposée plutôt sous forme de tisane, ce qui fera en sorte que la personne va consommer d'office un liquide. Maintenant, je me trouve parfois confrontée à des personnes qui sont réfractaires, qui ne sont pas du tout habituées à ce genre de remède. Et dans ce cas-là, on pourrait alors proposer plutôt des gouttes, par exemple de la gémothérapie, que l'on va mettre dans un litre d'eau. Voilà, la plante, elle est choisie, la façon de la consommer aussi. Je vais alors conseiller le mode d'emploi et généralement, on part sur une durée d'un mois avant de se revoir pour faire un bilan et éventuellement pour ajuster les conseils. Et bien sûr, avec tout ça, on tient compte des précautions d'utilisation et des interactions médicamenteuses, avec également, quand cela est pertinent, un partenariat bienvenu avec d'autres professionnels, comme je l'ai dit auparavant.
1: Ah, c'est beaucoup plus clair comme ça, Audrey, merci.
0: Ben de rien. Et si vous avez l'appel des plantes et d'une médecine plus naturelle, bienvenue au Centre Lumea. Je me ferai un plaisir de vous accompagner avec mes autres collègues et je vous souhaite déjà une année 2026 la plus belle et la plus naturelle.
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1: Les assurances Solidas au Francopholis de Spa. Romain Cabet, bonjour.
2: Salut Jean-Luc, tu vas bien ?
1: Bien. Alors, les assurances Solidas se déplacent sur les événements ?
2: Exactement, mais quand on est invité, hein, et je le demande assez souvent.
1: Un petit conseil, même aujourd'hui, même dans le cadre des Franco, c'est merveilleux. Un grand merci d'être venu sur la terrasse du grill du Casino
2: merci
1: de Spa.
2: Merci à vous pour l'invitation.
1: Voilà. Et alors, justement, on parle assurances Solidas, mais ici à Spa, j'ai entendu parler de Seine-Baloise.
2: Oui, tout à fait. Qui est un partenaire aussi de Solidas, un partenaire, une de nos compagnies principales en effet, oui.
1: Alors, petit conseil assurance grâce à Romain Cabet et les assurances Solidas. Aujourd'hui, j'ai envie de parler justement d'assurance sur des événements, sur des petits événements, gros événements ou événements de toutes sortes. Comment être bien couvert ? Il arrive toujours souvent des petits imprévus quand même.
2: Toujours. Mais le sujet, oui, d'aujourd'hui, sujet d'actualité. Ici, on est en itinérance. On va appeler ça, votre activité est en itinérance pour l'instant. Mais c'est un point d'attention, comme toujours. C'est un mot que j'aime bien utiliser parce que on ne va pas dire que tous les cas sont pareils, mais le client, je vais dire, on lui conseillera toujours de venir vers nous quand un point d'attention s'affichera. Le point d'attention ici, dans ce cas-ci, c'est mon activité. Je l'étends géographiquement ou en tout cas, je sors du lieu classique où mon activité se déroule, c'est un point d'attention parce que potentiellement le contrat doit être ajusté ou en tout cas on doit potentiellement faire attention à est-ce que le contrat couvre correctement la chose.
1: Donc les organisateurs en principe assurent leurs clients, les abonnés, les gens qui vont voir les concerts ?
2: C'est ça. Alors on parlera toujours principalement de responsabilité civile, donc vraiment les dommages qu'on pourrait causer à un tiers, mais cela s'applique évidemment à tous les contrats. Les véhicules par définition ils sont couverts pour bouger et encore parce que sur des événements un véhicule peut être prêté à d'autres personnes, c'est quelque chose à laquelle il faut faire très attention. Le conducteur habituel qui change ce genre de choses, il faudrait y faire attention. Tout ce qui est matériel transporté, donc ça c'est le deuxième volet, en fait on a deux possibilités, soit que le matériel était couvert par le contrat d'assurance incendie et là il faut réfléchir à donner une extension pour que le matériel soit couvert dans d'autres endroits, ou alors le matériel, ici on a beaucoup de matériel électronique, ce genre de choses, tout ça peut être couvert par des contrats tout risque, en fait des contrats qui couvrent dans le monde entier pour la chute, la casse, etc. Donc toujours voir avec le courtier quels sont les potentiels soucis qui peuvent survenir dès qu'on modifie en fait notre mode de fonctionnement classique.
1: Si bien sûr, légalement il n'y a pas de problème.
2: C'est ça, tout à fait, ça me renvoie principalement sur les deux autres garanties qu'on n'avait pas encore développées, je vais dire. Donc la responsabilité civile, pour rappel, c'est le type de contrat qui va couvrir en fait les dommages que l'on peut causer à de tierces personnes. Il y a des personnes qui te regardent, ça me fait rire. Je n'ai pas l'habitude. mais je vais dire, donc la responsabilité civile, c'est vraiment ce contrat qui va couvrir les dommages qu'on peut, la faute que l'on commet et les dommages qu'on peut causer à une tierce personne. De nouveau, le fait de sortir de son local, de sortir de son activité, euh, du,

0: véhicule, c'est comme je citais, le véhicule, le gros point d'attention, c'est vis-à-vis des conducteurs, parce que très souvent, quand on voit des organisateurs d'événements qui vont prendre des utilitaires, les louer ou autre, le souci, c'est que un peu tout le monde, en fait, tous les membres de l'organisation ou même des bénévoles, par certains moments, vont utiliser le véhicule alors qu'ils ne sont pas forcément renseignés au contrat. Et là, ça peut poser souci. La dernière garantie, après la responsabilité civile de laquelle on n'avait pas parlé, c'était tout ce qui tourne autour de la protection juridique. Et là, de nouveau, en fait, c'est de voir quel est le champ d'application, est-ce qu'il n'y a pas des limitations géographiques ou des limitations tout simplement dans les garanties. Quand on modifie, en fait, donc le point d'attention d'aujourd'hui, c'est vraiment de regarder à quel moment je modifie mon activité si je ne reste pas au même endroit, dans la même zone de chalandise.
1: Donc voilà, bien ça, c'est pour toute personne qui vient en tant que spectateur ou intéressé par le Festival des Francopholies, plus particulièrement ici dans notre cas, mais les gens, les bénévoles, mm-hmm. et les gens qui travaillent, les indépendants qui travaillent dans le cadre d'une organisation comme ça, et, ils ont un contrat assurance avec les organisateurs, les bénévoles, ils sont couverts.
0: Alors ça peut être un ou l'autre, donc les personnes en direct ou bien l'activité qui décide de les couvrir, donc soit la SBL ou la société qui organise l'événement peut avoir, peut prendre la décision, peut prendre le choix en fait de couvrir ces personnes, donc en cas d'accident, principalement je pense que c'était à ça qu'on réfléchissait, mais aussi les dommages que ces personnes-là peuvent causer à des tiers, ça peut être couvert en fait par les contrats de l'activité en direct, ou alors la personne peut décider de s'assurer elle-même pour ça. Maintenant, par définition, on va prendre la responsabilité civile. Un bénévole, il est couvert par CRC familial s'il en a une, s'il cause des dommages. S'il a une assurance individuelle accident, s'il a une assurance hospitalisation, ce sont des choses qui le couvriront aussi, même si le souci intervient pendant qu'il preste pour son activité de bénévolat. Maintenant, c'est sûr que c'est beaucoup plus confortable que pour ces personnes-là. L'organisateur, de manière globale, prévoit un contrat pour tout le monde.
1: Il y a monsieur Gaston Lagaffe et autres personnages dans mon genre qui ont souvent des soucis de gaffe, mais est-ce que c'est possible de prendre une assurance d'un jour, de deux jours, de trois jours?
0: Oui, tout à fait. Donc ce sont les assurances temporaires qui sont proposées pour ce type d'événement. On parlait entre autres temporaires, c'est surtout, on parlait tout à l'heure des zones géographiques, s'il y a des extensions, dans les contrats d'assistance par exemple, pour tout ce qui est frais médicaux à l'étranger, on a des possibilités de contrats temporaires, tout comme on a des possibilités de contrats sur base annuelle. Et ça s'applique un peu à tous ces types de contrats. Donc on va prendre par exemple un contrat qui s'appelle la RC organisateur. Ce sont des contrats qui peuvent être souscrits pour une seule journée ou deux journées, qui ne couvrent que l'événement en tant que tel. Ce sont des très très petites primes, on parle de quelques dizaines d'euros, et ces contrats là sont souscrits pour par exemple des SBL qui n'ont pas de contrat RC annuel parce qu'elles font très peu d'événements. Et bien quand elles feront leur événement annuel ou les deux événements annuels on leur souscrira un contrat très temporaire en somme.
1: Quels sont les cas les plus souvent répétés de petits litiges ou de petits soucis lors de
0: l'événement? Alors si tu veux un cas tout frais de ce matin, oui. On a un organisateur de brocante qui souscrit donc son contrat pour une journée pour sa responsabilité civile, et évidemment on va se rendre compte que le contrat ici ne fonctionnera pas parce que la personne en fait invoque la responsabilité du brocanteur. Pourquoi? Parce qu'elle s'est foulée la cheville dans un petit trou dans le bitume sur la route. Mais la personne en est fortement convaincue de la responsabilité du brocanteur. On rappellera quand même que pour qu'une responsabilité civile soit engagée, il faut une faute, un dommage et un lien causal entre les deux. Je vois pas trop où est la faute du brocanteur quand la route n'est pas en état. Le dommage, il est là, on est d'accord, mais il n'y a absolument pas de faute. Et voilà, ça sont des cas qui peuvent arriver. Quoi.
1: On sait que ce n'est pas une généralité, mais plus il y a de monde, plus forcément il y a des occasions d'avoir des petits sinistres. Ne jamais paniquer, rester calme, faire des arrangements à l'amiable dans la plupart du temps.
0: C'est possible, et très souvent il faut quand même dire, donc on pousse toujours les clients, en fait il faut pas hésiter à nous contacter. C'est un peu comme un avocat, c'est juste que les avocats ils facturent, nous on facture pas, donc contactez-nous. On est des conseillers à la base, on est des conseillers à tout niveau, on est quand même assez généraliste, on est capable d'orienter un minimum sur toutes les matières, et très souvent d'ailleurs on se retrouve à être des sortes de médiateurs en fait. Donc très souvent il y a des sinistres qui ne sont pas couverts, mais on permet en fait de mettre les gens en accord, ou en tout cas d'orienter un minimum, et ça évite énormément de conflits plus importants par la suite.

0: suite. Donc oui, tout à fait. On peut le faire à l'amiable aussi, on sert à ça.
1: Eh bien voilà, tout grand merci Romain. Eh bien, Solidas présent pendant toutes les Francopholies, particulièrement aujourd'hui.
0: Tout à fait, avec vous juste aujourd'hui, mais sinon on est là aussi les autres jours.
1: Eh bien voilà, à bientôt et bonne
0: merci.
1: Francopholies au Solidas Assurance.
0: À vous aussi.
1: Merci Romain Cabé.
0: À bientôt.
1: À bientôt.
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Alors prêt à vibrer au son des violoncelles ?

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0: clapsiner sous le signe des identités fragiles et des faux-semblants. Entre introspection belge, comédie troublante et biopic d'icône, trois films qui interrogent, chacun à leur manière, ce que l'on montre et ce que l'on cache. Débutons cette 66e chronique de Clap Ciné avec un film belge, un de ces films qui s'intéresse aux lignes de faille invisibles, à ce qui se joue dans les interstices du quotidien. Real Faces, le premier long métrage de la réalisatrice belge Leni Huyghe, s'inscrit pleinement dans cette veine. Le film suit Julia, agente de casting installée à Bruxelles. Elle évolue dans un univers où les visages sont évalués, trier, sélectionner, un monde de projection permanente. Mais derrière cette maîtrise apparente, une fragilité affleure, discrète d'abord, puis de plus en plus perceptible. Une rupture personnelle vient fissurer cet équilibre et avec elle, une question s'impose. Qui décide de ce que nous montrons aux autres et de ce que nous taisons?
1: Ça va être un casting sauvage. Que ce soit divers, que ce soit très très urbain, un peu dark, sexy.
2: Bonjour, je suis en train de caster pour une pub de parfum. Je peux prendre une photo?
3: Oui, bien sûr.
0: Le film avance ainsi sur une ligne fine entre observation du réel et glissement vers la fiction. Sa fabrication elle-même participe de ce trouble. Des comédiens qui naviguent entre rôle et identité propre, des dialogues parfois réinventés dans l'instant et des situations de casting intégrées au récit, comme si le film continuait de se chercher en même temps qu'il se tourne.
4: As-tu un pouvoir divin?
5: Pourquoi tu poses ces questions? T'as des gens qui pensent en général, ils ont un problème.
0: La mise en scène adopte une écriture sobre, presque effacée, attentive au silence, au regard, aux gestes minuscules. Rien d'appuyé, mais une tension constante, celle de l'écart, entre ce que l'on est et ce que l'on donne à voir. Sans effet spectaculaire, Real Faces dessine le portrait sensible d'une époque traversée par la mise en scène de soi. Un film qui observe, plus qu'il n'affirme et qui laisse résonner longtemps après cette question simple et troublante. Derrière les visages, que reste-t-il du réel?
1: Alors Julia, par rapport à toutes les propositions de casting que tu m'as envoyées, il n'y en a aucune qui fonctionne.
5: Ça va, je...
1: Tu continues à chercher?
5: Oui.
0: Pour suivre, une comédie française, La Poupée, ici aussi, un premier long métrage pour Sophie Beaulieu. La Poupée, une idée qui pourrait prêter à sourire et qui très vite installe un léger trouble. Rémi, interprété par Vincent Macaigne, est un homme en retrait. Une rupture mal digérée, une solitude qu'il ne parvient plus à apprivoiser et ce choix singulier, partager son quotidien avec une poupée en silicone. Présence silencieuse, parfaitement conforme à ses attentes. Une relation sans heurts, sans contradiction, sans vie. Jusqu'au jour où tout bascule, la poupée s'anime, prend corps sous les traits de Zoé Marshall et vient fissurer cet équilibre artificiel. À partir de là, le film glisse subtilement vers une zone plus incertaine, car dans le même temps, une collègue bien réelle, incarnée par Cécile de France, entre dans la vie de Rémi. Et c'est dans cette triangulation inattendue que Sophie Beaulieu déploie toute la richesse de son propos.
6: Bon, vous ne pouvez pas rester ici. Hein.
7: Pourquoi? Je suis exactement la même, mais en vrai.
6: Non, mais ne m'approchez pas.
0: Derrière les apparences d'une comédie décalée, la poupée interroge frontalement notre époque. La tentation du contrôle, la peur de l'imprévu et cette manière de plus en plus répandue de préférer l'image à la présence, le fantasme à la relation. En filigrane, le film détourne le mythe de Pygmalion pour en proposer une lecture contemporaine presque critique.
8: C'est pour ça que t'as pris une poupée, pour pas souffrir.
0: La mise en scène reste volontairement sombre, laissant toute la place aux acteurs. Vincent Macaigne impose une fragilité désarmante, oscillant entre maladresse et sincérité, tandis que Zoé Marshall joue de cette frontière trouble entre objet et être vivant. Face à eux, Cécile de France incarne une forme de réel avec tout ce qu'il comporte d'imprévisible et de résistant.

0: Entre burlesque discret et malaise diffus, La Poupée avance sur une ligne de crête. Un film qui amuse parfois, dérange souvent et qui, sous son dispositif singulier, esquisse une réflexion sensible sur notre difficulté à accepter l'autre tel qu'il est.
1: Il me dit qu'il faut que j'ai ma vie à moi, donc si je commence à m'épiler, à maquiller, à me démaquiller, à me muscler, à mincir, eh ben je vais faire que ça. Et j'appelle pas ça avoir sa vie à soi, moi. Oh.
0: Clôturons ce 66e Clap Ciné avec un biopic qui, dans ce paysage des biopics musicaux, fait déjà figure d'objet à part avant même sa sortie. Voici Michael. Avec ce biopic, Antoine Fuqua s'attaque à une icône absolue de la pop mondiale, Michael Jackson. Un projet attendu de longue date qui tente de trouver une voie étroite entre fascination, héritage et zone d'ombre persistante.
2: J'ai tellement de chansons qui sont dans ma tête. Je dois les faire sortir.
0: Le film retrace l'ascension fulgurante de l'artiste depuis les Jackson 5 jusqu'à la construction d'un mythe planétaire façonné par une exigence artistique hors norme et une pression médiatique constante. Mais plutôt qu'une narration strictement chronologique, le scénariste John Logan a privilégié une structure en fragments, centrée sur des moments de bascule. L'enfance, sous discipline extrême, la transformation de la star, puis l'isolement progressif derrière l'icône. L'un des choix les plus commentés concerne l'interprète principal, Jaafar Jackson, neveu de Michael Jackson. Un casting qui dépasse la simple ressemblance physique. L'acteur aurait suivi une préparation intensive mêlant danse, travail vocal et immersion dans les archives scéniques de son oncle, dans l'idée de retrouver non pas une imitation, mais une forme d'incarnation intérieure.
2: Ça ne fait que commencer.
0: Côté mise en scène, Antoine Fuqua, habitué au récit sous tension, privilégie une approche très chorégraphiée des séquences musicales. Certaines scènes de concert ont été reconstituées avec une précision quasi documentaire, chaque mouvement de caméra étant pensé pour épouser la gestuelle iconique du chanteur. Les décors eux-mêmes ont fait l'objet d'un soin particulier, des studios d'enregistrement aux espaces mythiques associés à sa trajectoire. Autre élément structurant, l'implication du Michael Jackson Estate qui encadre l'accès à certaines archives et aux droits musicaux. Un paramètre qui influence directement la manière dont le récit peut se déployer entre liberté de création et respect d'un héritage toujours sous contrôle. Au final, Michael s'annonce moins comme un simple biopic que comme une tentative d'approcher une figure insaisissable, à la fois artiste génial, produit d'un système et personnage devenu mythe mondial. Un film qui déjà interroge autant qu'il raconte.
2: Tu es le plus grand artiste de tous les temps.
0: Et n'oubliez pas, du plaisir au ciné, profitez-en bien.
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0: Bonjour Cécile.
1: Tu vas avoir un peu de musique normalement.
0: Ok.
1: Ah. Voilà. Vous connaissez peut-être Beethoven.
0: Ah oui, oui.
1: Donc on avait les applaudissements avant d'avoir fait quoi que ce soit.
0: Ça, oui, c'est ça. Ça, ça, ça met en forme. Évidemment.
1: Voilà. Bonjour à toi, Eric. Bonjour à tous. Bonjour à toutes. Alors, un orchestre de radio, qu'est-ce que c'est ? Eh bien, c'est plutôt un orchestre symphonique fondé et entretenu par une radio sur un budget d'audiovisuel public. Après quelques considérations générales, je vous évoquerai ceux qui me sont plus proches, soit des souvenirs personnels, soit des références préférentielles dans le cadre de mes chroniques, par exemple.
0: C'est en 1923 qu'a lieu la première retransmission musicale sur Radio Berlin, d'un concert d'orchestre composé de musiciens réunis pour l'occasion.
1: L'une après l'autre, les stations radio d'Europe, en plein développement alors, se dotent d'orchestres vite permanents, tant pour le symphonique que la musique légère.
0: En 1952, l'ORTF, Office de Radio-Télévision Française, compte 11 orchestres, dont 7 assumés par les antennes régionales.
1: Après la guerre, la création des orchestres de radio allemands, en accord avec les Alliés, répond au besoin de retisser un maillage culturel européen sur des bases humanistes.
0: La dernière fondation d'un orchestre de radio date de 1965 à Madrid.
1: Alors, ces orchestres se consacrent tant au grand répertoire qu'à la création. Ils disposent le plus souvent d'une salle dédiée à leurs prestations. Et les concerts sont évidemment régulièrement diffusés en direct et touchent un large public. Après cet âge d'or vient le temps des fusions, des restructurations, émancipations parfois et disparitions. Chez nos voisins français, Radio France aujourd'hui dispose de 2 orchestres symphoniques.

0: Christiane Machelaroux et pour l'autre, Mikko Franck terminait son mandat en 2025.
1: Régulièrement, ressort le projet de fusion des deux orchestres qui n'auraient pas de programme suffisamment différencié.
0: Alors, en Allemagne, puisque j'ai parlé de l'Allemagne, des fusions sont intervenues également. Mais aujourd'hui, il subsiste 12 formations instrumentales et 7 chœurs associés. C'est pas mal quand même.
1: Ouais, ouais.
0: Ces orchestres et chœurs occupent largement le paysage culturel allemand et international. Nous entendons depuis le début de cette chronique l'orchestre symphonique de la radio bavaroise, Symphonie Orchestre des Bayerischen Rundfunk.
1: Alors, autre... Alors, outre Maris Johnson, qui dirige pour nous l'allegro initial de la 3e symphonie de Beethoven, cet orchestre a connu des chefs prestigieux comme Eugène Jochum, son fondateur, Laurine Mazel, Simon Radl en poste actuellement. Voilà.
0: Il s'agirait, pour certains, du 3e meilleur orchestre du monde, donc un orchestre de radio. Voici un deuxième son qui commence, c'est une espèce d'archive, ça crache un peu. Alors ça c'est pour illustrer la situation en Belgique. J'ai souvenir personnellement d'un orchestre à la RTBF et même d'un chœur qui assurait comme ailleurs des concerts en direct. Et les créations de musique d'aujourd'hui. Nous écoutons donc cette archive, c'est un extrait de la cantate Rio Grande de l'anglais Constant Lambert. Elle a été créée par les BBC Proms de Londres, encore une formation de radio. Mais ici, l'interprétation est celle des chœurs et nouvel orchestre symphonique de la RTBF en 1984. Joe Alfidi est au piano.
1: Alors, l'origine de l'orchestre remonte à la fondation, en 1931, de l'Orchestre symphonique de l'INR, Institut national de radiodiffusion. Cette formation prend ensuite le nom de Grand Orchestre symphonique de la RTB-BRT.
0: En 1978, le Grand Orchestre s'adhère en deux ensembles distincts, l'un wallon et l'autre flamand. Ce nouvel orchestre symphonique de la RTBF garde comme mission principale de promouvoir la création contemporaine et en particulier la musique belge. L'orchestre donne plusieurs concerts par semaine, dont un diffusé en direct le vendredi soir depuis le grand studio 4 de Flaget.
1: Alors, en 1991, la direction de la RTBF décide de dissoudre l'orchestre et les chœurs.
0: Donc, plus d'orchestre, plus de quoi. Je vois qu'on dissout un orchestre, c'est quand même 80-100 musiciens qui se retrouvent sur le carreau. Chez nos voisins flamands, deux formations devenues autonomes en 1998 subsistent sur subventions propres.
1: C'est le Bruxelles Philharmonique, héritier de l'orchestre de la radio flamande, qui est aujourd'hui une institution de la région flamande. Il est lié au studio 4 de Flaget et collabore étroitement au Clara Festival de la chaîne radio Clara, équivalent de Musique 3.
0: Il y a aussi le Vlaams Radio Corps, le nom le dit, c'est un chœur qui est encore lié à la radio, qui participe à des productions radiophoniques, mais qui est donc devenu également indépendant. Il a acquis une réputation internationale et il a eu comme chef de 2011 à 2019 Hervé Niquet, un français spécialiste de musique ancienne. Que peut-on retenir de tout cela ? Ben que les politiques culturelles peuvent avoir des raisonnements et des moyens différents, me semble-t-il. Il est intéressant de savoir que pour l'Allemagne, l'entretien de diverses formations ne ponctionne, semble-t-il, que 2% des redevances de l'audiovisuel. Je vous laisse réfléchir à ça, je crois qu'il nous reste quelques secondes de musique de la RTBF, une archive donc.

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0: Bonne Joyce Pa, et j'ai Daniel Reinhardt en ligne. Bonjour Daniel. Attends, 30 secondes, voilà. Voilà, je suis là, voilà, tu es là. C'est parfait, bon, c'est parti. On peut un peu bricoler, en fait, on a changé le modem ici, j'ai un petit souci ici pour te rattraper de manière automatique, donc on fait avec le GSM ici. Donc voilà, c'est pour tout dire aux auditeurs. Donc voilà, Daniel, je crois que c'est bon, on t'entend. Voilà, je crois que c'est bon.
1: Voilà. On peut démarrer.
0: Tout à fait, on peut démarrer. Voilà, donc tu vas nous emmener cette fois-ci visiter les différentes implantations des maisons des jeunes spadoises.
1: Eh oui, parce que je suis sûr que l'histoire des maisons des jeunes était étroitement liée à l'histoire de Spa. Donc, nous avons beaucoup de chance à Spa depuis quasiment un siècle d'avoir toujours eu maison des jeunes, même si ça ne s'est pas toujours appelé comme ça. On va peut-être résumer en disant que l'histoire de maison des jeunes commence en 1930, lorsque une société religieuse crée un cercle paroissial avec des salles et un objectif surtout d'y avoir des locaux pour les mouvements de guides, de scouts, lutins, etc. Et donc, c'est la création de ce que tous les spadois de ma génération se souviennent, c'est de l'établissement Concordia. Mmh. Donc, Concordia se trouvait rue du Vauxhall. Je dis se trouvait parce que, bon, il a malheureusement été démoli. Mais c'est vrai qu'il était dans un état lamentable. Concordia, entre 1960 et 1970, fut un lieu de rassemblement des jeunes à Spa. Et tout ça indépendamment de politique ou de religion. Il y avait des locaux pour les scouts, bien entendu, mais également une grande salle de spectacle et toute une infrastructure qui permettait aux jeunes de l'époque de venir se divertir. On se souvient évidemment du kicker, qui était tout le temps pris. Il y avait beaucoup de succès. Il y avait deux billards, l'un qui était plutôt réservé aux, je dirais, les semi-professionnels, et l'autre pour tous les amateurs. Il y avait également un bar, un endroit où on pouvait consommer, et puis un tas de spectacles. Je me souviens d'ailleurs qu'il y avait une salle où répétait un groupe spadois très connu à l'époque, c'était les Black Angels.
0: D'accord.
1: Ils sont tournés dans tous les bals de la région.
0: Okay. Il se trouvait où, plus ou moins, rue du Vauxhall?

0: les Charmilles. On okay. retrouve des cartes postales d'ailleurs. Voilà, c'est là que tout ça se trouvait, mais bon, voilà, ça a bien ça a disparu.
1: Okay.
0: La maison des jeunes en 1970 déménage et elle va se retrouver dans le chalet Octessart. Octessart est un grand parc arboré derrière la rue de Barissard, tout près du château d'Alza. Et c'était les écuries de dans ce parc qui ont servi de local à la maison des jeunes à ce moment-là. C'est en 1974 que déménage de nouveau la maison des jeunes et elle va se retrouver avenue Reina Street. Le bâtiment existe toujours. C'était l'ancien hôtel Normandie qui appartenait à l'époque au docteur Gilles, ainsi que l'hôtel du centre qui a également disparu. Cette maison des jeunes, je l'ai beaucoup fréquentée parce que bon, ben, c'est un âge où on en a besoin d'activités, de rencontres et c'est quand même une des raisons sociales d'une maison des jeunes. Mmh. Elle va encore déménager, cette maison des jeunes, elle va se retrouver. Eh bien, tiens, j'ai perdu un petit peu le fil. Oui, dans les ateliers, les anciens ateliers de Marais de la place de l'abattoir.
1: D'accord.
0: Nous l'avions baptisé Abattoir 5.
1: D'accord.
0: En référence à un film américain très connu, mmh. et avec des gens comme Pierre Deliège, Dan Hugo et moi-même, ainsi qu'un chanteur qui était l'animateur officiel de la Maison des Jeunes, un certain Daniel Mignolet. On a perdu sa trace, mais j'ai retrouvé un enregistrement qu'il avait fait avec le pianiste de jazz Michel R.
1: D'accord, ah oui, quand même.
0: Ah. Oui.
1: N'importe qui.
0: Non, tout à fait. Ensuite, il paraît qu'elle serait passée aussi sur le boulevard des Anglais, mais là, je n'en ai aucun souvenir. Ça vient de me rappeler il y a peu sur ma page Facebook, mmh. par une amie qui habite au Québec, donc qui lui semble souvenir qu'elle a été là un moment. Moi, je n'en ai pas le souvenir. Bref, on en arrive à l'actuelle maison des jeunes, qui, elle, se trouve rue Anster. Mmh. Donc, la rue Anster, c'est une petite rue qui relie l'avenue Reina Street à, je dirais, au parc de 7 heures.
1: Ouais.
0: Cette maison des jeunes était très anciennement, l'hôtel-restaurant Bloch. Et puis, ça a été à un moment donné, les locaux de la Société des Eaux, avant de devenir la maison des jeunes qu'elle est maintenant. Et là, il faut aussi rappeler que cette maison des jeunes est très, très, très active. Il y a des cours qui sont donnés, des cours d'instruments qui sont donnés par quand même des références. Je parle de John L. qui donne des cours de guitare.
1: Ouais, tout à fait.
0: Je parle de Rudy Lenners,
1: ouais.
0: ancien batteur des Scorpions quand même.
1: Ouais, tout à fait. Ouais.
0: Et puis cette maison des jeunes organise régulièrement des concerts et je me targue toujours d'être le plus vieux jeune de mmh. la maison des jeunes parce que bon, on l'a destinée plus ou moins aux 16-25 ans.
1: Mmh.
0: Mais cette maison des jeunes organise beaucoup de choses et très prochainement, d'ailleurs au début du mois fin du mois de mai, une escapade à Paris.
1: D'accord, ok.
0: Pour les jeunes. Donc voilà, en gros, ce qui s'est passé au niveau des maisons des jeunes de Spa. Je crois que beaucoup de gens de ma génération ont des souvenirs assez importants.
1: Ouais.
0: Voilà. Je crois que j'ai fait un petit tour pratiquement complet. Ah non, j'ai quand même oublié aussi de dire qu'à un moment donné, c'était pas Maison des Jeunes, ça s'appelait le Centre J.
1: Ouais.
0: Il s'est retrouvé dans l'aile moderne des bâtiments du Vauxhall. Et le Centre J a aussi organisé pas mal de concerts, organisé des cours d'informatique. Et bon, ben, beaucoup de jeunes s'y retrouvaient. Et voilà, ça clôture un petit peu cette histoire des Maisons des Jeunes.
1: Ouais. je me suis à cette époque où de Radio Ciel, entre autres, où effectivement on annonçait régulièrement les activités de la, du centre.

0: technologie, effectivement, à l'époque. Effectivement.
1: Eh bien, voilà, mon cher Eric, je crois que j'ai fait le tour complet.
0: Ben oui, et c'est parfait. C'est un niveau très intéressant tout ça, et c'est un peu amusant parce que cette fois-ci, c'est un peu en lien avec ce qui se passe sur ta page Facebook, puisque j'ai vu que le sujet justement sur la maison des jeunes, tu l'as posté tout récemment. Donc voilà, donc on peut trouver.
1: C'est pour ça que j'ai voulu faire le lien, parce que bon, il y a quand même toujours un lien entre ma page Facebook et Radio 40-49-10. Hein, donc, alors je peux déjà annoncer le prochain sujet.
0: Ouais.
1: Ça va être une surprise pour toi, mais pour tout le monde, enfin. Demi-surprise. Je vais vous retracer un petit peu l'histoire du Chapati de Spa.
0: Ok, ah oui, c'est vrai, effectivement, ce discothèque. Ok, ce lieu mythique de Spa. Ok, d'accord, bah, très bien, super, nickel.
1: Ok.
0: Parfait.
1: Eh ben voilà, une bonne journée à tout le monde, à toi et aux auditeurs.
0: Bah, merci, à toi également, et donc à dans 15 jours pour cette histoire du Chapati.
1: À 15 jours, ouais. Oui.
0: À bientôt.
1: Au revoir. Oui.
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1: Bonjour, c'est Raphaël, psychothérapeute et coordinateur du Centre Lumea. Et aujourd'hui, je viens vous demander si vous aussi, vous avez déjà vraiment pris soin de vos deuils. Faire son deuil, c'est un processus pour dire au revoir à quelque chose qui comptait beaucoup pour nous. Des deuils, nous en vivons des dizaines sur une vie, certains sont plus aisés à traverser, d'autres beaucoup moins. Et vous, combien de grands deuils avez-vous vécu ?
2: Qu'est-ce qu'on entend par deuil exactement ?
1: Le deuil, ça peut être le décès d'un être cher, le plus simple. Par exemple, on perd son grand-père à un âge respectable, bien entouré, dans la délicatesse, ou on perd un animal de compagnie avec lequel on a partagé 10 ans ou 15 ans. On peut aussi perdre quelqu'un en perdant sa qualité de présence, même s'il est toujours vivant. Par exemple, dans une maladie comme Alzheimer, l'autre est encore là, mais il n'est plus vraiment là avec sa magie, avec la qualité de partage que l'on pouvait avoir. Il y a plein de deuils dans les séparations de couple, dans les infidélités, les clashs entre les associés, quand on change de pays, quand il y a des migrations. On peut aussi faire son deuil d'un travail, d'un projet. On vit des deuils quand il y a des licenciements, des ruptures de contrat, quand on change d'école parfois. Quand on est amené à déménager. Et puis il y a des deuils sur des phases de vie. Parfois, il y a des adolescents qui ont des comportements un peu troublants parce que pour eux, quitter l'enfance est difficile. Pour certaines femmes, la ménopause est un deuil aussi de ne plus vraiment pouvoir donner la vie.
2: Oui, je vois mieux. Et pourquoi c'est important de considérer tout ça ? C'est une page qui se tourne. Pourquoi est-ce qu'on devrait prendre le temps de le considérer ?
1: N'avez-vous jamais eu la sensation que le deuil nous confronte à des fragilités intérieures qui ne sont pas très agréables ? Dans le deuil, on contacte des sensations de vide, de solitude, des moments de vertige parfois, la sensation d'être abandonné, parfois le sentiment que on s'est senti trahi, ou que la vie nous a repris quelque chose que l'on aimait trop vite.
2: Oui, ben tout ça, c'est des émotions qui sont vraiment pas agréables. Une fois que la chose est partie, une fois que l'étape est tournée, pourquoi est-ce qu'on peut pas juste continuer et avancer et puis plus du tout y penser ?
1: En fait, un deuil qui ne se fait pas vraiment, il nous prend beaucoup d'énergie. Il nous tire en arrière, il nous tire vers le bas. L'expérience clinique nous enseigne que la plupart d'entre nous arrivons assez facilement à faire notre deuil de façon intellectuelle, quelque part dans notre tête, au bout de quelques mois ou d'un an, mais il reste un grand nombre de deuils qui n'ont pas été bien digérés de façon plus émotionnelle ou relationnelle, en fait un peu au niveau du cœur. Alors il reste un peu de l'amertume, parfois de la rancœur, et tout ça nous empêche d'avancer vers le nouveau. D'une certaine façon, toutes les difficultés du deuil se cristallisent dans notre cœur et nous emprisonnent dans des sentiments un peu moins agréables.
2: Oui, moi je vois. Et c'est normal de ne pas vivre tous les deux de la même manière. Pour certains, ça passait très vite, et puis d'autres, j'ai vécu vraiment beaucoup de colère.
1: En fait, quand on vit plus de colère ou plus de tristesse, c'est qu'on a été plus touché. D'une certaine façon, on dit parfois que le deuil, c'est le prix à payer parce qu'on a beaucoup aimé et qu'on a été aimé. Plus un amour est grand, plus on s'est investi dans un projet, dans une étape, et plus le deuil nous semble complexe. Il y a aussi des deuils plus difficiles à faire parce que les ingrédients du deuil parfois nous rendent la soupe plus difficile à digérer. Par exemple, des deuils qui ne sont pas dans l'ordre des choses, comme perdre un enfant, c'est toujours une douleur infiniment plus difficile à digérer. Des deuils où il y a des conflits, où il y a eu un manque de communication, comme d'ailleurs dans beaucoup de séparations affectives ou de clashs professionnels. Et puis aussi, tout simplement, ne pas avoir pu dire au revoir et merci à tous ces gens qui ont quitté notre vie.
2: Oui. Qu'est-ce que je peux faire, moi, dans un premier temps, pour vivre au mieux mes deuils ?
1: Alors, chez Lumea, pour bien vivre un deuil, on vous recommande trois choses d'importance. Premier moment, c'est de se donner des moments de solitude, choisis pour accueillir nos émotions, nos vides, vraiment plonger dedans, les ressentir, les embrasser. Si vous ne convoquez pas vraiment votre tristesse et votre malaise quand vous le choisissez, lui, il va vous convoquer en bruit de fond tout le temps, reportant l'accomplissement de ce processus de deuil. Ce qu'on vous propose, c'est comme d'aller boire un café avec votre tristesse et votre colère. Par exemple, en allant marcher en solo, en écrivant vos états d'âme, en vous laissant interpeller par une musique, par un souvenir. Ensuite, On vous propose aussi vraiment de prendre du temps pour pouvoir partager, écrire, se faire comprendre par vous-même et par vos proches ou par un professionnel de santé mentale qui peut vous offrir de grands moments de qualité d'écoute et d'accueil. Et puis en 3, la vie continue et offrez-vous de vivre encore de belles choses pour vous ressourcer et avancer, car dans le deuil, on a besoin de se voir avancer, la vie continue, même si on ressent parfois que le temps s'est arrêté.
2: Ouais, pour les petits deuils, tout ça, ça a fonctionné, mais il y a encore certains qui persistent et c'est une tristesse qui me retient en arrière. Est-ce que vous avez aussi d'autres conseils à me proposer?
1: Alors quand les douleurs intérieures sont trop fortes ou qu'on l'on ressasse trop fort la difficulté de perte, il est bon de savoir qu'il y a des nouveaux protocoles de soins en psychologie énergétique qui aident vraiment les personnes à traverser leur deuil de façon beaucoup plus douce, apaisée, profonde. Au Centre Lumière, nous accompagnons un grand nombre de personnes à traverser des deuils très intenses en moins d'une dizaine de séances.

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2: Romain Cabé, bonjour.
3: Bonjour Jean-Luc.
2: Ça va Romain ?
3: La voix est très rauque, je crois.
2: Oui, mais ça va aller.
3: Ça va, mais elle tient là. Hein.
2: Il faudra manger du miel ce moment-ci. Hein.
3: Il faudra manger du miel.
2: Des tisanes. Alors Romain Cabé, un nouveau sujet pour les assurances Solidas, les locations de véhicules.
3: Tout à fait. Et alors dans les deux sens, si l'on peut dire. Donc on va en parler en tant que personne louant le véhicule, mais oui. Également on est énormément questionné par des indépendants qui veulent lancer ce petit business qui est d'acheter des véhicules et les louer.
2: Alors, on loue souvent des véhicules à l'occasion de vacances ou bien parfois via une grande surface pour du matériel. Il y a des entreprises qui prêtent ou qui louent leur camionnette.
3: Donc, les points d'attention, comme à chaque fois qu'on essaye de ressortir, quand on va louer en tant que consommateur, on va dire, un véhicule, évidemment, va signer un contrat. Donc dans ce contrat-là, très souvent, enfin même systématiquement, beaucoup à l'étranger, les contrats contiendront une assurance. Alors cette assurance-là aura certaines spécificités. On connaît tous ces fameux états préalables et postérieurs après la location.
2: Contrôle photographique.
3: Voilà, c'est ça. Ou la moindre petite gratte, le moindre petit changement de ton de la couleur peut entraîner des petites surprises financières. Eh bien, dans ces cas-là, on a une possibilité, en fait, vis-à-vis de la franchise qui sera au contrat de location, il y aura toujours un montant qui restera à charge de nous en tant que client. Eh bien, il y a une possibilité de souscrire un contrat ici en Belgique, dans une compagnie très connue, qui diminuera en fait à 200 euros la franchise globale que tous les loueurs dans le monde entier pourraient nous placer dans un contrat. Alors ça permet quoi ? Ben, ça permet très souvent, en fait, quand on va prendre Avis par exemple, là, qui est un locataire très très très connu, une société de location très connue, elle va proposer deux types de franchises. Il y aura une franchise un peu plus basse et une franchise un peu plus haute. Évidemment, le prix de la location sera beaucoup plus cher quand la franchise est basse. Oui. Et en fait, ce petit contrat souscrit en Belgique qui va nous suivre pour tous nos voyages de l'année dans le monde entier, il va nous permettre de systématiquement choisir la formule la moins chère vis-à-vis de la société de location, vu qu'on a, on sait qu'on a la prise en charge de l'autre côté depuis la compagnie belge.
2: Ça peut être intéressant pour les personnes qui font des petits city trips, plusieurs city trips par année.
3: Tout à fait, tout à fait. Alors on notera aussi que voilà tout ce qui est individuel conducteur, donc si on se blesse, la responsabilité civile de base sera toujours couverte par la société de location. Maintenant, il faudra faire attention, si on se blesse, les occupants seront couverts par l'ARC, mais si on se blesse en tant que conducteur, très rarement le contrat de la société de location contiendrait une garantie pour cela. Et donc ça, c'est à nous de regarder de notre côté de nouveau pour avoir ce contrat qui nous couvre dans le monde entier et qui nous suit. Si on regarde les autres garanties, l'Omnium, on en a parlé, c'est la fameuse garantie avec la franchise et l'assistance, donc le dépannage en cas de panne, ça c'est souvent inclus aussi.
2: Pas toujours évident quand on réceptionne un véhicule, on arrive dans l'aéroport, on découvre le véhicule et il fait nuit. Pas toujours évident de...
3: C'est pas évident et on connaît ici, évidemment, on parle de solution assurance, mais c'est clair que on est toujours un peu l'oiseau pour le chat.
2: Donc toujours quand même, vaut mieux prendre des photos.
3: C'est sûr.
2: Dès qu'on voit une anomalie...
3: C'est sûr, il faut pas hésiter à prendre des photos en même temps que la personne qui fait le tour avec nous de la société, quoi, du coup.
2: Oui, donc là c'est plus particulièrement en voyage, mais quand c'est une société, on fait des travaux à la maison, on nous prête ou on nous loue... parce que parfois c'est un service qui est offert par la...
3: Tout à fait, oui, on pense à IKEA, hein. on peut citer des noms clairement, mais de nouveau l'assurance, tout dépend du contrat que l'on signe, parce qu'on va avoir des magasins qui vont nous prêter des véhicules où en fait il n'y aura tout simplement pas de contrat signé. Dans un cas comme ça, en termes de responsabilité, c'est le contrat d'assurance du véhicule en tant que tel, donc le contrat d'assurance souscrit par le propriétaire, donc le magasin qui fonctionne. Il n'y a pas de d'autres, voilà, il nous a prêté le véhicule, on fait des dommages, c'est son contrat qui intervient, nous on n'aura pas, même la franchise de l'Omnium en fait n'est pas à notre charge forcément s'il n'y a pas de lien contractuel à ce niveau-là. Ouais.
2: Quels que soient les véhicules, bon, on a parlé de voitures, on parle camionnettes, mais si c'était moto ou vélo.
3: Alors c'est, ça évidemment c'est plus rare, mais quoique quand on parle de loisirs, et c'est vrai que j'ai un exemple en tête là sur WEM maintenant, tout ce qui est location de vélo, de nouveau, qu'est-ce qu'on on se rend compte de quoi ? On se rend compte qu'il y a des contrats qui sont signés. Oui. En fait, donc très souvent, ça va comporter plusieurs volets. Il va y avoir une décharge de la société de location vis-à-vis des éventuelles blessures.
2: Oui, on demande même la carte d'identité en otage.
3: Exactement. Il se protège beaucoup du vol, évidemment, aussi. Mais le contrat que l'on signe en fait fera beaucoup pour déterminer globalement jusqu'où est-ce qu'on doit potentiellement faire attention, et dans tous les cas on aura les mêmes conseils généraux que l'on donne souvent lors des éditions, c'est d'avoir ces contrats, ces garanties qui nous suivent en fait, telles que une protection juridique séparée, une individuelle accident global, potentiellement une assistance, mais ça souvent c'est déjà repris. Et en fait, ces garanties-là vont nous permettre, on a parlé du petit contrat qui permet de réduire la franchise dans le monde, voilà, sont des garanties qui vont nous permettre en fait, d'être tranquillisés dans toutes nos activités, tout ce que l'on peut faire à gauche, à droite, que ça soit loisir ou même professionnel.
2: Et en commençant cette séquence, on a parlé du succès que beaucoup de... Enfin, un nouveau commerce qui s'est
3: fait. J'allais y venir. Ah. Et ça, c'est chouette. Ah. C'est le deuxième sujet d'aujourd'hui. En fait, c'est le même sujet, c'est les locations de véhicules. Mais c'est le deuxième pan, si on peut dire. Parce que là, on se positionnait vraiment en tant que consommateur vis-à-vis de ces grandes enseignes que l'on connaît, j'avais cité Avis, etc. Il faut savoir qu'il y a aussi beaucoup d'indépendants ou de PME qui vont maintenant se positionner pour acheter des véhicules, des utilitaires ou même des voitures de loisirs, etc.
2: Afin de les louer ?
3: Afin de les louer. Alors, on est beaucoup questionnés pour ça. Et c'est presque, je dis presque, mission impossible à assurer parce que quand on se met à la place d'une compagnie d'assurance, elle, ce qu'elle aime, c'est connaître parfaitement son risque pour pouvoir en fait, calculer au mieux sa prime et surtout calculer au mieux le potentiel risque de sinistre. Et donc, c'est en assurance de véhicules, qu'est-ce que ça va être en point numéro 1 ? Ben, les caractéristiques de la voiture, ça on les a, mais par contre, c'est les coordonnées, les caractéristiques du conducteur. Évidemment, quand on loue un véhicule à quelqu'un, on ne sait pas qui est le conducteur, ce qui pose un gros gros souci à la compagnie. Alors, il y a une technique qui est fort utilisée, mais qui, je rappelle, est de la fraude, c'est de placer son contrat en formule tout conducteur. On rappellera qu'une formule tout conducteur, ça se fait en société. En fait. Donc, le véhicule appartient à la société. L'assurance est souscrite à la société, au nom de la société comme preneur. Et on dit, en fait, c'est tout conducteur, mais ça veut dire tout conducteur des personnes qui travaillent dans l'entreprise.
2: Les employés ou les ouvriers.
3: Exactement. Ah, oui. C'est absolument pas je loue ma camionnette ou mon utilitaire ou ma voiture, etc.
2: On ne peut pas faire commerce.
3: Non, et on ne peut pas faire commerce.

0: Une société comme Avis, à mon avis, même potentiellement, elle peut s'assurer elle-même, tout simplement, vu son volume, ou les compagnies, évidemment, vu le volume, s'y retrouvent en calcul. Quand on arrive avec 3, 4, 5, même 10 véhicules alloués, l'assiette de prime, le volume de prime n'est pas assez conséquent pour trouver une solution, malheureusement. Et donc, très souvent, on n'a qu'une solution au bureau de tarification, donc juste en responsabilité civile auto. Pour ces clients-là, l'Omnium, c'est très compliqué, malheureusement.
1: Eh bien, voilà, donc des précautions à prendre. Il faut s'assurer. Ben, c'est terminé ?
0: C'est on a très tout bien, dit. Je pense.
1: Ben, magnifique. Donc, voilà. 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
0: On essaie.
1: Il est facile de vous contacter afin d'obtenir des renseignements, des informations.
0: Le principal, c'est d'être ici.
1: Et le principal, c'est d'être ici. Bien, la semaine prochaine, Romain Cabet.
0: À la semaine prochaine.
1: Au revoir et merci. Et soignez la gorge, hein, attention.
0: Oui, tout à fait.
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1: Madame, monsieur, bonsoir. Heureux, ravi de vous retrouver sur le long de la route qui aujourd'hui s'arrête au beau pays de Hubei. Avec nous, trois invités, je dirais même une quatrième, mais c'est plutôt en tant que spectatrice, pour nous faire découvrir les beautés et les richesses de cette belle commune de Hubei. 5 rubriques à découvrir, balade, culture, sport, bon appétit et le saviez-vous. Merci d'être avec nous ce soir sur Radio 49-10 et il est 19h25 secondes. Jérôme,

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1: Eh bien oui, le cas de le dire, le long de la route avec Sophie Nivard, c'est des chefines tout simplement de la culture, du sport et j'en passe, de la commune de Houpey. Bonsoir Sophie.
2: Bonsoir.
1: Vous allez bien?
2: Très bien, oui, merci.
1: Quel joli sourire.
2: C'est gentil. Alors juste la culture, c'est mon collègue ici.
1: Oh ben, on va inverser alors. Hein. C'est le tourisme, vous?
2: Moi, c'est le tourisme.
1: Tourisme, oui. Et le sport.
2: Voilà.
1: Quand même, bien. Alors, Irwin qui va me pardonner. Irwin Gucol, l'échevin de la culture.
3: Oui.
1: Qui est avec nous, mais aussi autre chose. Hein.
3: Oui, c'est ça, culture et folklore local.
1: Comment vous allez-vous?
3: Je vais très bien et on est très heureux. Enfin, je suis très heureux d'être ici et quand je vois mes deux voisins et toutes les personnes qui sont dans le studio, bah, je pense qu'on est sur la même longueur d'onde.
1: Super content d'être à eux, en tout cas. Et puis alors, le passionné, moi j'appelle, même s'il n'est pas d'accord avec moi, le passionné de la commune de Houpey, Joseph Mertens, qui est président d'un club de marche. Bonsoir Joseph.
4: Bonsoir.
1: Il s'appelle comment votre club de marche?
4: La Godasse Houpey.
1: Combien de personnes participent?
4: Donc nous avons dans le club 350 membres.
1: Oui.
4: Et nous organisons des activités qui attirent bon an, mal an. Lors de notre grande marche, environ 2000 marcheurs sur le week-end.
1: Ok. Heureux d'être avec nous, Joseph?
4: Un plaisir.
1: Extra. Mais en tout cas, à tous les trois, merci d'être avec nous pour mieux découvrir ce qu'il ne faut pas rater quand on visite ou paye, s'il vous plaît. Notre première rubrique balade avec Joseph Mertens. Mais avant tout, mademoiselle Lichfine, ou madame Lichfine, pardon, et Irwin, dites-moi, pour arriver à Houpey, en tenant compte de la voiture, du train et du bus, comment peut-on faire quand on vient de Houpey, Liège, Malmedy, Verviers? Comment peut-on faire?
3: Je pense que...
1: En voiture, il n'y a pas de problème.
3: Voilà, en voiture, c'est ce qu'il y a de plus simple. Maintenant, il y a quand même un réseau de bus. Alors, très honnêtement, je ne saurais pas vous dire quels sont les bus que l'on peut prendre pour venir de Verviers jusqu'à Houpey. Mais en tout cas, il faudra passer par Liège. Et il y a aussi le train.
1: Oui, il y a des bus qui sont disposés à la gare centrale de Verviers ou de Liège, je suppose.
2: Oui, en fait, sinon, on a aussi la gare de Visée et la gare de Millemort.
1: Quand on vient en train.
2: Oui, quand on vient en train. Et à la gare de Millemort, il y a moyen de prendre le 7 pour se rendre dans le centre d'Houpey et puis alors prendre une liaison pour redescendre sur les autres villages.
1: Parfait. Joseph, y a-t-il beaucoup de balades balisées?
4: La commune entretient 9 balades sur le territoire d'Houpey qui compte 7 communes, 7 villages.
1: Oui.
4: Donc chaque village a sa balade.
1: Irwin, vous êtes un marcheur?
3: Plutôt un coureur à pied, un trailer.
1: Alors ces balades dont Joseph vient de nous parler, c'est de 2 à 10 km, 2 à 15, combien à peu près, pour avoir une fourchette?
3: Je pense que ça va de 2 à 10 km, mais
1: 10
3: alors
1: kilomètres.
3: Joseph me rectifiera mon propos, mais je pense aussi qu'il y a une beaucoup plus longue qui fait le tour des sept villages.
1: Ok. Joseph, si je vous dis balade des Chapeliers, pourquoi Chapeliers?
4: Balade des Chapeliers, donc vous parlez là du village de Houtin-Saint-Séméon. Donc, les Chapeliers, parce que à l'époque, on fabriquait des chapeaux.
1: Oui, voilà, tout simplement. Et on a donné le nom, les Chapeliers. D'ailleurs, quand on passe dans cette balade, on peut voir l'usine, je crois, l'ancienne usine.
4: On passe devant l'ancienne usine.
1: Ok. Et... Alors, balade des maquerales. Dites-moi, Erwin, pourquoi les maquerales?
3: Ben voilà, pour ceux qui connaissent un petit peu le Wallon, Macral, c'est la sorcière. Et donc, c'est le village de Hacour qui est associé à ce personnage qui fait encore peur aux jeunes enfants. Mais oui, on est plutôt sur la légende qui dit que des femmes sur les hauteurs de Hacour, plutôt sur le site dit les Hauts de Froidmont, faisaient des sabbats.
1: Jouaient aux sorcières.
3: Voilà, jouaient aux sorcières, faisaient des sabbats. Et jetaient quelques sorts sur les personnes qui n'étaient peut-être pas adéquates.
1: D'accord. Alors, madame, messieurs, dites-moi... Comment est-ce que je peux faire pour avoir tous ces renseignements dont on va parler, les balades, les départs, les arrivées à la commune?
2: Oui, donc déjà sur le site de la commune, il y a moyen de trouver tous les renseignements concernant les balades.
1: Oui.
2: À partir de chaque centre de village, il y a des panneaux à partir desquels les balades sont renseignées. Quoi.
1: D'accord. Le beau château de Houpey, ça existe, monsieur Lichfin?
3: Le château d'Houpey?
1: Oui.
3: Ah plus que jamais, plus que jamais. En fait, le château d'Houpey, pour les Oupeya, quand je dis les Oupeya, les personnes qui vivent sur l'entité d'Oupey, donc qui est composée de sept villages, c'est le centre névralgique au niveau culturel, au niveau de la vie politique. Nous avons la salle du conseil communal.
1: Dans le château.
3: Voilà, tout à fait. Mais aussi des mariages.
1: Et ben voilà.
3: On a aussi la salle des mariages qui se situe là-bas. Donc très, très connue de tous les Oupeya.
1: Joseph, on fait des expositions au château?
4: Oui, donc la tour du château est dédiée à faire des expositions temporaires, un peu sur tous les sujets.
1: Soit. Alors en lisant Oupey, moi je vois blues au château, qu'est-ce que c'est? Blues.
3: Voilà, nous avons au château d'Oupey plusieurs rendez-vous sur une année culturelle, c'est-à-dire qu'on a des concerts de blues dans la salle de spectacle du château d'Oupey, et on en a 5 ou 6 par an, et comme le disait ma collègue Sophie Nivard, vous pouvez aller voir sur le site oupey.be et vous aurez toutes les dates des différents rendez-vous culturels qui auront lieu.
1: Il y a pas mal de folklore dans tout ça, hein, je suppose.
3: De la culture et du folklore, oui, tout à fait.
1: Alors, des conférences?
3: Oui, aussi. Oui. Aussi, tout à fait.
1: Tous azimuts.
3: Oui.
1: Et c'est toujours au château que ça se passe.
3: Principalement au château, oui.
1: Bien, le nombre, Sophie, monsieur, c'est joli aussi Sylvie.
2: Oui, il n'y a pas de souci.
1: Parce que je vois votre visage. Le nom des habitants de Oupey.
2: Les Oupeyens.
1: Oui, et vous êtes combien d'habitants?
2: Environ 26 000.
1: Nickel. À vous écouter, on a déjà envie de prendre son sac à dos et d'aller le long de la route. Mais Jérôme me fait un petit signe. D'abord une pause musicale et puis on retrouvera les activités sportives de Oupey.
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1: Mais oui, avec Houpé, avec l'échevine Sophie, l'échevin Héroïne et notre passionné Joseph. Mademoiselle l'échevine, je vous appelle mademoiselle aujourd'hui. Hein.
2: Oui, ça va.
1: Dites-moi, vous possédez, vous entretenez, vous louez, vous animez un hall ou deux Omnispo.
2: Oui, donc il y a deux halls, il y en a à Hermal et à Houpey.
1: Oui.
2: Et alors, on a aussi une piscine à Accourt et une piste d'athlétisme à Accourt.
1: D'accord, il est bien fréquenté, les halls sont bien fréquentés.
2: Oui.
1: Beaucoup d'affluence.
2: Oui, il y a beaucoup d'affluence, beaucoup de sports différents.
1: Des jeunes, moins jeunes
2: aussi.
1: Parfait.
2: Oui.
1: Alors, vous ne me parliez pas de votre piscine.
2: Si, si, donc il y a la piscine donc, qui est à Accourt. Qui a
1: 25 mètres.
2: 25 mètres, oui. 4 couloirs,
1: ouais.
2: Si je me trompe.
1: Et alors les écoles vont.
2: Les écoles vont.
1: Et le public aussi.
2: Et le public aussi.
1: Donc c'est ouvert tous les jours.
2: Oui.
1: Elle est belle ?
2: Alors,
1: parce que je vais y aller, attention.
2: On va dire qu'elle est un peu en fin de vie, elle va être rénovée bientôt.
1: D'accord. Alors vous me dites oui ou non.
2: D'accord.
1: De même que les autres personnes. Si je vous dis basketball.
2: Oui.
1: Handball.
2: Non.
1: Non, ça va venir. Volleyball.
2: Oui.
1: Judo.
2: Oui.
1: Golf.
2: Non.
1: Ben voilà. Football.
2: Aussi, oui.
1: Oui. Extérieur, intérieur.
2: Oui.
1: Quel est le club de Houpey?
2: Il y a plusieurs clubs.
1: Donnez-moi le principal.
3: Ils jouent tous dans la même série.
2: Voilà, oui. Oui. Je ne voudrais pas faire de jaloux, donc je ne vais pas vous dire le principal.
1: Ah ouais. D'accord. N'ayez pas peur d'interférer, n'est-ce pas? Ne laissez passer tout le boulot à Madame l'échevine. Alors, parfait. On donne aussi des formations de psychomotricité, me suis-je laissé dire.
2: Oui, oui, aussi, oui. Autant en journée, enfin, pour les écoles, je vais dire, et sinon après journée aussi.
1: Ce n'est que pour les enfants ou bien aussi pour les adultes, la psychomotricité?
2: Non, plutôt 3-6 ans, je vais dire.
1: 3-6 ans.
2: Oui.
1: Vous ne trouvez pas que c'est une erreur, Madame l'échevine des sports? Qu'un adulte, avec l'âge qui arrive, il perd un peu de la coordination, ce qui est de
3: oui.
1: la psychomotricité.
3: Mais il y a de la gymnastique 12. Hein.
1: Voilà. Ah ben oui.
2: Y a ça,
1: mais dites-le-moi, mon ami Joseph.
2: Ben il voilà. y a du pickleball aussi pour
1: tout
2: les...
1: Tout à fait. Ouais, on va y arriver d'ailleurs.
4: Et puis je pense aussi à la marche maintenant avec les sticks.
3: La marche nordique.
1: D'accord. Alors mesdames et messieurs, si vous aimez sourire, bien écoutez bien ce qui va passer puisqu'on arrive à la rubrique cuisine. Une rubrique quand même humoristique. Mais avant, est-ce que vous saviez qu'il y a des cours de cuisine à Houpey, Joseph?
3: Oui, mais je ne m'y précipite pas.
1: Donc il y a des cours donnés par une association ou par les groupes folkloriques?
4: Alors, moi je n'ai pas personnellement connaissance qu'il y ait vraiment une association qui donne des cours de cuisine. Par contre, on a une SBL qui s'appelle Racine,
1: oui.
4: Qui s'occupe des personnes en difficulté,
1: oui.
4: Et qui apprenne aussi, enfin qui aide aussi les personnes à gérer les aliments.
1: Ah ben c'est probablement ça.
4: À pouvoir les garder un peu plus longtemps que ce qu'on garde généralement, et ils vont un peu moins vite à la poubelle.
1: Eh bien.
4: Je pense qu'on évite un petit peu la surconsommation grâce à ça.
1: Monsieur Liffet, votre plat préféré?
4: La salade liégeoise.
1: La salade liégeoise, c'est ce qu'il y a dedans.
4: Ah ben
1: il y a de la salade, oui. Et puis, des lardons?
4: Des lardons.
1: Des mange-tout?
4: Ah ben des voilà. Haricots.
1: Je connais pas
4: et des pommes de terre.
1: Parfait. Et vous, Madame l'échevine?
2: Oh ben moi, je vais dire de saison à barbecue.
1: Un barbecue. Joseph?
5: Si j'ai l'occasion, je vais chez les voisins manger de l'oie. De l'oie à l'instar de visée.
1: Ah oui. Et votre épouse ne dit rien quand vous faites cela?
5: Elle mange avec moi.
1: Elle vient avec vous. Ok. Y a-t-il, madame, messieurs, au pays, dans les environs, un plat régional, un plat dont on parle? Ah oui, tu vas au pays, tu vas découvrir ce plat-là. Est-ce que ça existe? Comme par hasard, hein?
4: Non.
1: Non,
4: non,
1: pas spécialement.
4: Pas des plats, mais en boisson, on s'y retrouve.
1: Par contre, on en parlera tout à l'heure. Merci. Et avec Jérôme, que je salue, et j'ai l'habitude, si même ça ne plaît pas à tout le monde, de vous demander un petit applaudissement pour Jérôme. Voilà. Parce qu'il est là, il travaille Merci. Dans l'ombre. Et sans lui, il n'y aurait pas d'émission. Croyez-moi, ce n'est pas avec moi que vous allez faire une émission radiophonique.
4: Dans l'ombre.
6: Il n'y a pas beaucoup d'ombre pour le moment.
1: On est en plein dans le soleil, mesdames et messieurs. On est en train de se passer de la crème pour brûler.
4: Et les auditeurs ne pourraient pas le voir parce qu'on est à la radio. Il a une superbe casquette.
1: Voilà, super. Allez, on est parti pour une séquence musicale.
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1: Mais oui, avec notre cinquième rubrique, mesdames, messieurs, j'avais absolument pas oublié, il y a cinq rubriques, et le saviez-vous, eh bien, c'est la cinquième. Alors, une histoire que je ne sais certainement pas, il paraît qu'à Oupay, et que vous ne saviez pas, il y a un centre de maîtrise du volant. C'est quoi cela? Dites-moi, Sophie.
2: Alors, moi, j'ai déjà dû y aller en mon jeune temps,
1: oui.
2: Quand j'avais eu un procès pour excès de vitesse, et donc... Soit je payais l'amende, soit j'allais m'entraîner sur le site, voilà. Et apprendre à mieux gérer mon véhicule.
1: Et avec ça, l'amende...
2: Voilà.
1: Va et, en l'air.
2: Oui.
1: Ah ben, tant mieux pour vous. Et tout va bien maintenant?
2: Oui, oui, oui. Bah, plus... Il faut demander à M. Mertens s'il est venu avec moi. Je pense que je m'en suis pas trop mal sorti.
1: Vous ne faites plus d'excès de vitesse. Irwin, le château actuellement, on ne le visite pas?
3: Alors, non, ce n'est pas un château qui est... visitable dans le sens pour lequel on pourrait entendre le musée Curtius ou quelque chose comme ça, ouais. mais c'est un endroit de vie, donc la commune d'Oupay, même par le passé, n'a pas souhaité en faire un endroit mort, entre guillemets. Il y a la salle du conseil communal, il y a une salle de spectacle, il y a la salle des mariages, on y fait des
1: tout
3: concerts,
1: ça dans le château.
3: Voilà, et la tour qui est, comme l'a dit Joseph tout à l'heure, qui est le bâtiment le plus ancien du château d'Oupay, qui date du XIIe siècle, qui est la salle d'exposition.
1: Mais les touristes peuvent l'admirer de l'extérieur.
3: Tout à fait, il est tout à fait accessible.
1: Alors là, je vais vous attraper. Oupay, ça se prononce bien, Oupay. Mais l'origine de Oupay, même si c'est une origine folklorique, Joseph, qu'est-ce que vous en dites?
4: Ben, le village d'Oupay était traversé par une route, la Visévoie,
1: oui.
4: Et en plein centre d'Oupay, près d'un nœud névralgique, il y a toujours un café qui s'appelle La Barrière.
1: Oui.
4: Donc on présume que c'était un péage.
1: Ah oui.
4: Et que le Oupay vient de cette origine-là.
1: Et qu'est-ce qu'on disait à ce moment-là? Où est-ce qu'on paye?
3: Je pense que ça doit, historiquement, ça doit être ça. Donc quand on passait avec des biens ou d'autres choses, il y avait sans doute une taxe qui était relevée.
1: Oui, et c'est devenu Oupay. Il y a peu de personnes qui doivent savoir cette belle histoire. Et je crois qu'elle doit être, qu'il y a un fond de vérité. Alors, Joseph, toujours, il y a un château ferme qui se trouve au Grand Az. Dites-moi, qu'est-ce que c'est ça? Il servait à un moulin à eau, etc.
4: Dans la vallée de l'Az, c'est un petit ruisseau qui est affluent de la Meuse, qui se jette dans la Meuse à Visé.
1: Mm-hmm.
4: Et il y a une ferme qui n'est pas visitable, qui est privée, qui a été très bien restaurée. Et cette ferme, ce domaine abrite la source de l'Az.
1: Voilà.
4: Dans cette vallée, il y avait énormément de moulins. Il y a 6-7 moulins sur la rivière de l'Az.
1: Et grâce à ce château ferme, les moulins tournaient, entre autres.
4: Avec l'eau, oui. Oui.
1: Avec l'eau, bien sûr. Alors, les cartes de promenade que vous me montrez actuellement, Madame Léchevin, elles sont magnifiques, elles sont bien faites, tout ce que vous voulez. Mais comment peut-on se les procurer? Et est-ce gratuit?
2: Donc, elles sont accessibles à l'administration communale.
1: Oui.
2: Il doit y en avoir aussi à la Maison du Tourisme de Liège.
4: Il y en a dans chaque bibliothèque.
1: Et c'est gratuit.
4: Oui. C'est gratuit. Et sur chaque panneau au départ de la balade, il y a un QR code qui vous permet de retrouver tout l'historique et tout le parcours de la balade.
1: Alors, une question, je ne vous demanderai pas de la détailler, on y reviendra tout à l'heure. Y a-t-il moyen d'admirer, de découvrir des panoramas quand on fait les balades à Oupay?
3: Oui, tout à fait.
1: Dès qu'on monte un petit peu, je suppose, on voit pas mal de trucs. Mais on va y revenir, surtout quand on monte sur les hauteurs. Gravel, ça existe? Vélo Gravel.
3: Oui.
1: Il y a un circuit?
3: Non, il n'y a pas de circuit, mais on a des balades, et Joseph en parlera sans doute mieux que moi, qui sont mixtes,
1: oui.
3: Qui sont mixtes bitume ou ravel béton, mais aussi qui ont toujours des sentiers de terre. Donc, on peut peut-être faire un mix des deux. J'espère ne pas me tromper, Joseph.
1: Ok, mais c'était bien gravel, hein, donc c'est VTT qu'on les pneus en plus clair. Je reviens au domaine sportif, Sophie. Le sport à l'école, dites-moi quelques mots là-dessus. Ils ont cours de gym toutes les semaines?
2: Oui, donc ils ont 2 heures de gym toutes les semaines. Et alors les écoles se partagent les différents sites sportifs.
1: Natation?
2: Natation aussi, oui.
1: Combien d'élèves en tout?
2: Environ 2800 sur la commune, tout réseau confondu.
1: 2800, donc avec les 7 villages fusionnés.
2: Oui.
1: Bien, tout, il y a encore l'enseignement libre, l'enseignement criminel, l'enseignement... Ok. Alors, que dire de l'athlétisme? Alors là, écoutez, hein, je vous ai rencontré déjà deux, trois fois, Madame Léchouine, vous me parlez l'athlétisme, la piste, quoi? Qu'est-ce qui se passe?
2: Bah, on a la chance d'avoir une très belle piste d'athlétisme, et qui est très souvent utilisée déjà par le club d'athlétisme. Alors, on a un club de triathlon aussi qui l'utilise. On a des groupes différents de courses qui vont dessus.
1: Donc. Et vous avez de temps en temps une personne, comme on dit dans le domaine sportif, qui perce? Il fait des résultats à l'extérieur, pas encore.
2: Bah, on a des jeunes ici qui s'en sortent vraiment bien. Oui.
4: Ça va venir. Mais cette piste porte le nom d'Émile Léva, qui est un vigneron. Donc vigneron, c'est un habitant de Vifnis, qui a performé et qui a participé à la finale des Jeux Olympiques à Melbourne en 1956.
1: Il faut le dire. Et pour les seniors, qu'est-ce qui se passe? Est-ce que les seniors doivent s'inscrire dans les clubs existants ou bien est-ce qu'on a pensé d'une façon un peu particulière aux seniors?
2: Il y a des cours d'aquagym et de gym pour les seniors chaque semaine. Voilà. Et alors il y a aussi un cours de gym un peu plus doux, bouger en santé toutes les semaines.
1: Ah bien voilà, je vous propose de déposer notre sac à dos parce que notre ami Jérôme nous attend pour un drink musical.
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1: Madame, mademoiselle, monsieur, je suis en compagnie de Sophie, son joli sourire, Irwin avec une jolie barbe et Joseph avec un air de gentillesse. Il n'y en a pas deux comme eux. Très bien. Dites-moi, messieurs, mademoiselle, monsieur, carnaval à Oupey, ça existe?
2: Oui, tout à fait. Donc, on en a plusieurs. On est quand même dans une région où le carnaval a tout son sens. Et les villages où il y a un carnaval sont le village de Houtin, de Hermé, oui, d'Heurle-Romain. Et à Lauracourt, c'est le sabbat des maquerelles. Ils font une sortie qui se déroule pendant la période du carnaval, mais on ne peut pas vraiment dire que ce soit un cortège de carnaval, mais on les associe avec les autres défilés carnavalesques.
1: Irwin, je suppose qu'il y a d'autres groupes folkloriques.
2: Oui, on a la chance d'avoir...
1: Les Cro-Magnons, là.
2: Les Cro-Magnons.
1: Les Cro-Magnons, pardon.
2: Alors,
1: c'est la préhistoire. Ça.
2: Voilà, les Cro-Magnons, ce n'est pas des associations, oui, ce sont des groupements qui proposent une fois par an dans les villages de Hermal, Accourt, Heurle-Romain et Hermé. Le Cro-Magnon, en fait, c'est une sortie de couple.
1: Très bien. Joseph, site historique, ça existe dans l'entité?
3: Ben, on pourrait parler des Hauts-de-Froidmont.
1: Oui.
3: C'est là que D'Artagnan aurait bivouaqué avant le siège de Maastricht qui se trouve à un coup de fusil des Hauts-de-Froidmont.
1: Et la tombe de D'Artagnan, paraît-il, n'est pas très loin d'ici. Moi, j'ai regardé une émission il n'y a pas tellement longtemps à la télévision, des scientifiques, elle n'est pas loin d'ici, la tombe de D'Artagnan. Il a été abattu d'une balle.
3: Donc, sur le boulevard de Maastricht.
1: Oui.
3: Il y a un monument qui rappelle que D'Artagnan aurait été blessé mortellement,
1: oui,
3: mais sa tombe se trouve dans une église vraiment à la frontière de Vrouwenhoven, près du canal Albert.
1: Oui.
3: Et on est en train de faire des recherches dans cette église et de voir si l'histoire... Je reconnais la légende. Oui.
1: Joseph, vous voulez que je vous dise, je suis très heureux que vous soyez là, parce que vous êtes quelqu'un de très intéressant. Alors, sur le plan des sites religieux, je suppose que ce sont les églises.
4: Oui,
1: il y en aurait sept? Non?
2: Il y en a une par village.
1: Bien. La maison du souvenir.
2: Donc, la maison du souvenir, elle se situe à Hermal et elle est ouverte à tout public, aux écoles aussi. Et on peut, avec l'aide de bénévoles, comme ici, à Radio 49.10, prévoir des visites et ils montrent tout ce qu'il y avait comme habits à l'époque qu'utilisaient les militaires, casques, etc. etc. Ouais, mais ouais, soyez rassurés, ce n'est pas porté essentiellement sur les armes, c'est vraiment historique.
1: Alors là, Irwin, vous êtes bien placé pour nous parler de la maison de la laïcité.
2: Voilà. Oui, je sais
1: que vous avez aussi un centre culturel. Hein.
2: Voilà, on a un centre culturel avec une petite reconnaissance culturelle qui est le château d'Oupey dont nous avons parlé tout à l'heure.
1: Ouais.
2: Et on a une maison de la laïcité donc, où il y a régulièrement des conférences diverses et variées. Mais aussi, une des spécificités de la maison de la laïcité, c'est qu'elle est une dépendance, entre guillemets, de la bibliothèque. Et on peut retrouver là-bas la BD-thèque. Donc, les parents peuvent venir avec leurs enfants chercher des bandes dessinées.
1: Et la laïcité, c'est... ce que vous venez de nous expliquer.
2: Mais la maison de la laïcité, ce n'est pas un culte, mais oui, c'est un endroit où
1: on fait les activités.
2: Voilà, tout à fait, tout à fait.
1: Ok, alors notre rubrique cuisine, notre rubrique un peu humoristique, dites-moi, mademoiselle Sophie, qu'est-ce que vous détestez au point du repas? Il y a un mets.
4: Moi, je n'aime pas les choux de Bruxelles.
1: Les choux de Bruxelles, et vous? Ruin.
2: Alors, je viens de devenir adulte, je mange enfin des chicons. Avant, je n'aimais pas, mais maintenant, je me suis un petit peu forcé. Ma maman m'a dit, tu ne quittes pas la table avant que tu définis ton assiette.
1: Très bien.
2: Et maintenant, ça va.
1: Joseph?
3: Moi, j'ai un grand défaut, c'est que je mange un peu de tout, oui, mais je ne fais rien, parce que je ne suis pas cuistot pour
1: vous
3: un sou.
1: Vous n'aimez pas peut-être de cuisiner. Hein,
3: bon, on ne me l'a jamais appris. Quand on a quatre sœurs et une maman,
1: voilà,
3: à cette époque-là, on ne faisait pas la cuisine.
1: Très bien. Alors, un bon resto pour vous, qu'est-ce que c'est? Quand on sort du resto, hein, après une soirée bien arrosée peut-être, mais on est à pied, qu'est-ce que vous dites à votre personne qui vous accompagne? Et c'était bon, c'est quoi pour vous la principale qualité d'un bon resto?
2: Bah, C'est bien entendu ce qu'il y a dans l'assiette, mais, oui. aussi c'est la convivialité.
1: Ah, bien.
2: Mais
1: c'est j'ai aussi, eu peur.
2: C'est aussi la convivialité du lieu, l'interaction qu'il peut y avoir avec le cuistot s'il a le temps de sortir de sa cuisine et avec les personnes qui servent en salle.
1: Mais ma vie.
4: Oui, oui,
1: Sophie,
4: tout à fait.
1: Joseph.
3: Certainement.
1: Ah, bien, voilà. Et puis, ce qui est intéressant, c'est de savoir, et on le sait, que vous faites une bonne bière artisanale dans le coin. Ne venez pas me dire le contraire.
4: Une bière artisanale, je ne sais pas s'il y a des bières créées.
3: Il y a la bière d'Artagnan.
1: Là, il me semblait bien.
3: Qui est vendue à la ferme d'Artagnan. Mais ce n'est pas, il ne la brasse pas et elle porte l'année de... du décès de D'Artagnan.
2: Je pense bien, oui.
1: D'accord.
2: Mais alors, on les boit plus qu'on ne regarde l'étiquette, donc voilà.
1: Je me suis laissé dire que votre région était une région où était pratiquée la fruiculture, ou le fruiculture.
4: La fruiticulture.
1: Ah, voilà. Qu'est-ce que c'est que cela?
4: Donc on a une grande surface... où c'est surtout donc, des pommiers, des poiriers.
3: Donc il y a énormément de vergers sur le territoire du Grand Oupeil.
1: Oui.
3: Et donc on nous dit que proportionnellement, c'est la commune la plus fruiticole de la Wallonie, c'est-à-dire que le plus grand pourcentage de son territoire consacré aux vergers.
1: Et très sincèrement, est-ce qu'on peut être rassuré sur l'hygiène de tous ces fruits qu'on récolte ? Pas de problème.
3: Je crois que de plus en plus, les gens regardent vers le bio. Et en me promenant dernièrement à Hurle-Romain, on se rend compte que les vergers sont herbeux.
1: Oui.
3: Ce qui signifie aussi qu'il n'y a pas beaucoup de... qu'il y a de moins en moins de pesticides.
1: Et on fait des légumes aussi. On récolte des légumes, non?
3: Oui,
1: non. Il n'y a pas que des fruits.
3: Aussi Néridon, près des Hauts de Froidmont.
1: Et c'est moins cher d'aller à Oupeil en acheter?
3: Peut-être pas moins cher, mais une qualité supérieure.
2: Mais on sait d'où ils viennent. Et pour rebondir sur les fruits, si je peux me le permettre, il y a un fruit qui est bien connu de nous tous, qui est transformé en vin. Et sur la commune d'Oupeil, on a de plus en plus de producteurs de vin. Donc il y a les vins de Liège qui sont maintenant bien connus. Et il y a les Trois Rois qui est maintenant sur le marché depuis une petite dizaine d'années.
1: Vain Dieu, qu'est-ce que vous pouvez être intéressants tous les trois. Incroyable.
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1: Oui, avec le saviez-vous, une équipe formidable de Houpé. Écoutez-les. Est-ce que vous allez bien, mais
2: Oui.
1: Voilà,
2: ils sont c'est la Dream Team.
1: Mais en pleine forme. Il demande une deuxième heure d'émission, mais là, bon, il y a M. Lamblotte qui va certainement arriver. Il paraît, Sophie, qu'il y a des attractions familiales à Houpé, entre autres un beau jeu de piste.
3: Oui, donc l'année passée, on a lancé rallye à la découverte d'Acour. Donc c'est rallye questions, etc. Et donc c'est un jeu concours. Et cette année, ici pour les vacances, va sortir la version pour août.
1: Ah ben voilà, il y a d'autres attractions familiales, je suppose, hein, pour les familles. Il n'y a pas que le jeu de piste. Alors, une personne qui m'a remis un peu en place, comme on dit, c'est mon ami Joseph. Quand je lui ai demandé s'il y avait des grottes à Houpé, écoutez sa réponse. Y a-t-il des grottes à Houpé, Joseph ?
4: Non, il n'y a pas de grottes, il n'y a pas de grottes.
1: Mais
4: il y a peut-être des gens qui ressemblent à des Cro-Magnons, mais il n'y a pas de grottes quand même.
1: Oui, mais alors il y a autre chose qui remplace les grottes quand même.
4: Il y a des carrières.
1: Ah,
4: donc,
1: voilà.
4: Le Romain, c'est une région de carrières.
1: Oui. Et elles sont jolies, on peut se promener parmi dans les carrières ou quoi ?
4: Alors, les carrières sont dangereuses, mais il y a une carrière sur Heurle Romain qui va être réhabilitée et qui va permettre des balades, mais c'est en voie de réalisation.
2: Très bien. Voilà. Mais pour compléter vraiment aux auditeurs roupéens et aux autres, ne pas aller dans les carrières qui sont toujours fermées au public, c'est quand même des endroits qui restent extrêmement dangereux.
1: Merci, monsieur Liffet. Alors, hôtel, il y en a dans le coin ? Des hôtels ?
3: Un ou deux, oui.
1: Voilà, ça ne pullule pas. Des restos ?
3: Oui,
1: ouais, évidemment.
2: Oui.
1: Et des maisons d'hôtes ? Des maisons d'hôtes ?
2: Il y en a quelques-unes.
1: Ok. Oui. Mouvement de jeunesse ?
3: Aussi, oui. Des patros et scouts.
1: Et pour les dames ?
3: Pas trop. C'est mixte. Il y a pas trop filles, pas trop garçons. Ah, et les scouts,
4: c'est mixte également.
1: Ils sont nombreux.
3: Oh, ils fonctionnent bien, en tout cas.
1: En tout cas, vous saviez bien que les mouvements de jeunesse actuellement sont en hausse. Hein. Peut-être pas dans les exigences que, personnellement, j'ai connues dans les mouvements de jeunesse, mais actuellement, il y a de l'affluence de la part des jeunes.
4: Oui,
1: Tant mieux.
4: Il y a des groupes dynamiques.
3: Oui.
1: Tant mieux. Maison de jeunes. Ce serait la maison de la laïcité, Irwin ?
2: Non, il n'y a pas encore une maison de jeunes. Elle est en gestation et ce sera, à mon avis, dans l'année qui vient. Et elle sera située à Cour, je pense.
1: Ok, j'en reviens, et c'est notre dernier passage déjà des 5 rubriques, sur les balades dans la belle région de Houpé. L'église de Houpé, on m'a dit oui, l'église de Saint-Remy, elle est très belle, mais... Il y en a une plus belle à Heurle-Romain, Joseph.
4: Ben, je crois qu'elle est plus ancienne parce que l'église d'Houpé, elle a une dizaine d'années parce que l'ancienne a été incendiée. Et alors, elle s'est située juste à côté du château d'Houpé, dans le tournant.
1: Oui.
4: Et sous ses ruines, on a aussi une nouvelle église. Mais celle qui est la plus ancienne, je crois. Donc, on a trois anciennes, Hermal, Heurle-Romain... Et à Cour, et celle d'Heurle-Romain, parce que c'était le dernier village francophone, francophile, oui. Avant la Germanie qui est la Flandre.
1: De toute façon, c'est intéressant de visiter l'intérieur des églises, parce qu'il y a quand même des fois, n'est-ce pas, M. Lichevin, du patrimoine intéressant à découvrir. Mais j'ai une question à vous poser à tous les trois. Heurle-Romain, ça vient d'où ça ? Heurle-Romain, je ne savais pas que ça existait. Pourquoi est-ce qu'on a ce coin-là, ce patelin-là, ce village, on l'appelle Heurle-Romain ?
4: C'est en opposition au petit village de Ditz, qui se trouve de l'autre côté de Valmer, où on parle le néerlandais.
1: Ah.
4: Donc le romain fait référence à la culture romaine, à la culture francophone.
1: Oui. Alors, si je vous dis sur les traces de Bacchus, c'est quoi, monsieur Lichevin ?
2: Bacchus, si je ne me trompe pas, ce serait peut-être bien du vin.
1: Donc, il y a des vignes chez vous ?
2: Oui, comme je vous l'ai dit tout à l'heure, effectivement, on a deux, trois producteurs de vin qui sont reconnus maintenant au-delà des frontières du pays.
1: D'accord. Donc, Joseph, on peut annoncer que dans X temps, on ne va pas mettre un timing, on pourra visiter les carrières sous la haute autorité d'un guide.
4: D'un guide, je n'en sais rien, mais au moins en accès libre et en accès sécurisé.
1: Mais dites, monsieur l'échevinat, puisque vous êtes deux, si j'ai envie de venir avec un petit quart de 10 personnes et vous demander un guide pour nous guider dans Houpé, etc., toute une journée, c'est possible ?
2: Il est à côté de moi.
1: Ah, ben Joseph.
2: Il était.
1: Mais dites-le.

0: 120 mètres d'altitude.
1: 120 mètres d'altitude.
0: À peu près, oui. Et c'est une région, bah, évidemment, qui prend tous les vents. Donc le Froidmont, ça porte bien son nom.
1: Le froid, oui. Mais qu'est-ce qu'on y voit quand on est là-dessus? La Meuse, peut-être?
0: On y voit les deux vallées, ouais, qui sont dans... qui délimite Oupey, à savoir d'un côté la vallée de la Meuse qu'on ne voit pas de là, mais bien la vallée de l'Aze, oui, et de l'autre côté la vallée du Ger, qui est un autre affluent de la Meuse.
1: Donc vous dites l'Aze, c'est un cours d'eau, ça?
0: Oui, A-A-Z, oui.
1: Bien, vous m'en apprenez des choses. Alors, Jérôme, est-ce que vous connaissez Oupey? Connaissez ou pas?
2: Bien sûr, Henri, oui, parce que j'ai travaillé là-bas.
1: Eh bien, puisque vous travaillez à Oupey, oui, vous ne le dites pas.
2: On n'a pas à Oupey, mais à Trilogie Pro, oui.
1: Alors on ira une fois, nous deux, hein, visiter Oupey, on ira dire bonjour à Sophie, à Irwin, on ira boire une bonne bière à la terrasse, d'accord? Puisque ici on ne peut pas.
2: Hein, c'est une bonne idée, oui.
1: Que de l'eau. Allez, une respiration musicale avec Jérôme, et puis on se retrouve une dernière fois sur la culture.
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0: Marvin Gaye, let's get it on, Henri.
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2: Merci Jérôme. Notre dernier coup d'œil, le projecteur sur la culture. La culture, ben c'est ruine et ruine. Le théâtre à Oupeye,

0: C'est avec une grande satisfaction qu'on m'a dit « Mais oui, on fait du théâtre !»
1: Il y a des associations, il y a le théâtre Caritas.
0: Wallon.
1: Oui, tout à fait. Et qui a ses lettres de noblesse et qui tourne très très bien. Et il y en a à Houta aussi, une troupe de théâtre à Houta aussi.
0: Houta Saint-Siméon.
1: C'est ça, ouais, tout à
0: et
1: fait.
0: Et ils présentent chaque année un spectacle.
1: Oui, voilà, c'est ça. C'est des reprises ou alors c'est un spectacle qu'ils créent eux-mêmes.
0: De nouveau, les renseignements à la commune.
1: Tout à fait.
0: On parle Wallon.
1: Oui.
0: Dis-moi quelque chose en Wallon.
1: Todi va bien, Charles.
0: Ça veut dire quoi, ça?
1: Tout va bien ici.
0: Ah, je parlais bien. Hein. Très bien. Sophie Vrier, mais dites-moi alors, ce que veut dire les petits lapins, hein, ou paye, ou bien Erwin, peu importe.
2: Oui, parce que ce ne sont pas les petits lapins, donc je vais le laisser dire exactement ce que c'est.
1: Mais en fait, c'est les petits loups, si c'est bien de ça qu'on parle.
0: Oui.
1: Et on fait des animations culturelles avec vraiment les tout petits enfants. Il y a les petits loups et les mini loups. Donc les parents viennent à la salle de spectacle avec leurs enfants à partir de 3 ans, 4 ans.
0: Et les enfants participent.
1: Oui, tout à fait.
0: Vous êtes géniaux, laissez-moi vous le dire. Alors il y a les fameuses tables de conversation. C'est quoi? Voilà. Les tables de conversation.
1: Donc, en fait, les tables de conversation, on a créé ça pour la pratique de l'anglais. Et il est possible de s'inscrire et de pratiquer l'anglais de manière tout à fait décontractée.
0: Pas d'italien, espagnol, allemand.
1: Non,
0: anglais.
1: Non, anglais.
0: Mais voilà. Merci. Joseph, nous avons parlé ensemble du silex. Il paraît qu'il y aurait du silex dans les carrières.
3: Il y avait des carrières de silex. Même la région, il y a énormément de tuffeaux aux alentours, donc je parle là de la vallée du Gers, mais les carrières de Heurle-Romain, c'était surtout du silex et des pierres.
0: Et elles ne sont plus exploitées.
3: Elles ne sont plus exploitées pour le moment.
0: Erwin, aidez-moi, qu'est-ce qu'on fait avec du silex?
1: À l'époque, on le taillait, on établit en peau de bête, on le mettait au bout d'un bois et on essayait de tuer un animal pour se nourrir.
0: Là, vous remontez.
1: Mais on ne fait plus ça au pays.
0: Et vous, Sophie, qui avez le sourire et le rire facile, même si on ne vous entend pas, qu'est-ce qu'on faisait avec le silex, mais un peu plus proche de nous?
2: Ah oui, moi j'allais dire du feu, donc c'est pas vraiment proche de nous non plus.
0: Oui, mais on ne faisait pas des dalles ou des tables ou des histoires ainsi. Moi, je me suis posé la question, qu'est-ce qu'on fait avec du silex? Mis à part ce que vous venez de dire avec beaucoup de talent, mais...
1: Avec du silex, des pierres, c'est plutôt de la pierre de taille, mais pas de silex. Enfin, alors là, vous me posez une colle, je ne saurais pas.
0: Ce n'est pas grave. Dites à tous les trois, existe-t-il dans le joli coin, le joli pays où vous habitez, des maisons classées, des maisons avec colombages, des belles façades, des monuments, des potales, des fontaines? Est-ce qu'on peut les rencontrer quand on se promène?
3: Évidemment, le château d'Oupey, si même il n'est pas classé, a quand même beaucoup d'histoires.
0: Oui.
3: Donc, il appartenait à M. Curtius.
0: Oui.
3: Et Alpaïde y a résidé. Donc, oui. Alpaïde, qui est la grand-maman de Pépin le Bref, Pépin d'Herstal.
1: Oui, c'est ça. Voilà. Oui, tout à fait.
0: Qui était Curtius? Vous venez de citer Curtius.
3: C'était un riche industriel
0: liégeois.
1: Je
0: crois que c'était un Romain.
1: Je pense que c'est un armurier à l'époque qui a fait fortune dans les armes. Et comme le dit Joseph, effectivement, le château d'Oupey a appartenu à Curtius. Nous avons la maison de quartier à Vivnis, qui est une ancienne demeure d'été de Curtius.
0: Oui.
1: Donc il y avait vraiment des liens très étroits avec Oupey.
0: Très bien. Alors, sur le plan des paysages fluviaux, on va tourner autour du pont. Il y a les vallées que Joseph a si bien expliquées tout à l'heure. Quand on est au-dessus, à 140 mètres ou 130 mètres, on voit, quand on veut, la Meuse, et puis le fameux ruisseau ou rivière ou cours d'eau de Haz. Joseph?
3: Oui, c'est bien ça.
0: Et c'est joli, dites-moi, vous qui avez été.
3: Ah, ce sont des très, très belles vallées.
0: Oui.
3: Et alors, il faut quand même pas oublier non plus que le territoire de la commune d'Oupey est traversé par le canal Albert, qui est quand même une liaison entre le port d'Anvers et la Meuse à Liège.
0: Oui.
3: Et nous avons la chance d'avoir sur notre territoire également le Trilogie Port, qui est un peu une succursale du port d'Anvers, où les conteneurs arrivent. Et d'ailleurs, pour le moment, la commune d'Oupey est un peu ennuyée à cause des ponts. Donc il y a trois ponts qu'on doit surélever, et c'est un peu le foutoir pour le moment.
0: Et on est en train d'y travailler.
3: Oui.
0: Bon, ben voilà. Alors, Madame Lichfine d'Espon, c'est maintenant Vous êtes toujours avec nous ?
2: Oui, oui, toujours.
0: Vous êtes certaine ?
2: Oui, oui, oui.
0: Très bien. Qu'est-ce que le... Moi, je suis bien. Le korfball, korfballs.
2: Bien, c'est une bonne question parce que je ne maîtrise pas.
0: Bon, on va vous aider. Oui, allez-y.
2: Alors, du coup, par contre, il y a du pickleball.
0: Oui.
2: Du korfball, ça, je ne sais pas, mais du pickleball qui est surtout fait pour ici les seniors. Et alors, ils ont aussi la possibilité d'accueillir du handisport.
0: Mais le pickleball, c'est avec des raquettes ?
2: Oui.
0: Et des balles ?
2: Oui.
0: Ça ressemble un peu au fameux jeu, là, le nouveau jeu qui fait fureur.
2: Ah oui, le paddle.
0: Le paddle, ça ressemble un petit peu à ça.
2: Les balles sont beaucoup plus légères.
0: Plus faciles, bien sûr. Y a-t-il des stages pour jeunes,
2: oui.
0: Monsieur Lichfin ou Madame Lichfin ?
2: Il y a beaucoup de stages. On va en parler tous les deux. Donc il y a beaucoup de stages au niveau sportif.
0: Ouais.
2: Et alors, on a, nous, la chance d'avoir sur la commune Génération Future aussi.
1: Oui, voilà. Donc, Génération Future, c'est de l'accueil extrascolaire, mais qui organise aussi des stages pendant les vacances.
0: Ouais.
1: Parce qu'il faut bien avouer qu'à l'heure actuelle, les temps sont un peu plus durs et tous les parents n'ont pas toujours l'occasion de partir avec leurs enfants en vacances. Donc, la commune d'Oupey, via les sports, via la culture, via l'accueil extrascolaire, permet aux parents de pouvoir animer, entre guillemets, leurs enfants durant les congés scolaires.
0: Alors, il y a une question, je trouve qu'on n'a pas été assez précis. Avec Oupey et les 7 villages autour de lui, existe-t-il une fois par an un rendez-vous de masse ? Bien non, vous ne faites pas de la publicité dans un rayon de 50 km, par exemple. Est-ce que les gens sauront qu'à Oupey, il se passe ceci ou cela ?
1: Dans un rayon de 50 km, je ne sais pas, mais...
0: Ce n'est pas votre ambition.
1: Non, mais un des rendez-vous qui est quand même relativement reconnu en dehors des frontières d'Oupey, mais ça ne touche pas la province de Liège, c'est quand même le village de Noël au château d'Oupey, et il y a peut-être aussi des activités sportives qui mettent Oupey à l'honneur. Mais le village de Noël à Oupey est un moment extrêmement convivial et qui est bien connu dans la région.
0: Il y a un beau village de Noël à Oupey.
1: Ben, il ne saurait être que beau, il se passe au château d'Oupey.
0: Oh là,
1: donc il est sur le site du château d'Oupey.
0: Quel beau renseignement, merci.
3: Oui. Les personnes qui viennent nous rendre visite lors de notre marche de l'Agodas au mois d'août disent bien souvent que nous sommes plutôt trop modestes,
0: oui,
3: et que tout compte fait, nous avons aussi une belle région et que peut-être que nous ne l'exploitons pas.
0: Mais bien sûr, j'en suis certain. Là, je vous donne 10 sur 10, monsieur le professeur.
3: Je vous remercie.
0: Dites-moi, Joseph, est-ce que tout va bien pour vous ?
3: Extra.
0: Monsieur Lichfin.
1: Magnifique.
0: Madame Lichfin.
2: Parfait.
0: Monsieur Jérôme, vous allez bien ?
4: Excellent, Henri.
0: Donnez-nous de la musique.
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0: Alice.
1: Oui, et si vous le permettez, on va réintégrer une dernière fois notre petite cuisine. Sophie, héroïne, c'est bien ça, hein? Mon ami Joseph, qu'est-ce que le chocolat Timmans? Dites-moi. Allez-y, hein.
2: C'est un producteur de chocolat à Oupeif, à Accour, plus précisément, je pense.
1: Ouais.
2: Je pense.
1: À Accour.
2: Oui, bah,
1: c'est du chocolat spécial.
3: Un artisan.
1: C'est un artisan. Comme le chocolat Galère en son temps.
2: Plus confidentiel, de bonne qualité. Soyons chauvins, de meilleure qualité, mais plus confidentiel.
1: Mais Galère a évolué. Hein.
2: Voilà.
1: Alors, Sophie, vous qui avez laissé passer votre tour, je vous ai vu, vous savez vous retirer. Dites-moi, un bon vin pour vous, qu'est-ce que c'est?
4: Moi, je dirais qui se laisse boire et qui ne donne pas mal la tête le lendemain.
1: Très bien. Mon ami, les cheveux.
2: Pour moi, un bon vin, ce serait quand même plutôt un vin rouge.
1: Vin rouge.
2: Même si on produit plus du vin blanc.
1: Mais la caractéristique qui vous fait dire...
2: Du corps.
3: Un bon cru qui évite la cuite.
1: Bon, moi je vous donne ma réponse aussi. J'étais dans un restaurant et un œnologue passait aux tables avec la grappe de raisin sur son épaule, expliquait les vins. Moi je lui dis, monsieur l'œnologue, qu'est-ce que c'est qu'un bon vin? Parce que toutes les explications que vous connaissez, moi j'y connais rien, je comprends rien. Il m'a dit, écoutez, je vais vous dire Henri, un bon vin, c'est ce qui vous goûte.
2: Exactement. Vous
1: voilà.
2: Belle définition.
1: Quel que soit son prix, c'est ce qui vous goûte. Alors, pour terminer, rapidement, un petit déjeuner, monsieur Joseph.
3: Fromage.
1: Fromage, avec du pain.
3: Pain, un fromage en tranches.
1: En tranches. Du gouda.
3: Par exemple.
1: Par exemple, monsieur Lichevin.
2: Un peu trop sucré, mais confiture maquée, ça me plaît encore bien.
1: Confiture, un genre de stroopwafel, comme on dit à Valieux. Ok. Sophie? Ah oui, Sophie, écoutez-la bien.
4: Moi, j'aime bien les mug cakes. Donc, je prends une tasse.
1: Oui.
4: Je bats un œuf.
1: Oui.
4: Je rajoute de la farine, un peu de levure chimique, de la compote. Je bats le tout. Je mets ça 3 minutes au micro-ondes. Et puis, alors, j'ai un petit gâteau dans ma tasse.
1: Oui.
4: Sur lequel je mets un peu de beurre de cacahuète, des pépites de chocolat.
1: Et vous mangez ça tous les matins?
4: Pas tous les matins, mais très souvent. Avec des fruits à côté.
1: Oui. L'omelette avec du lard, vous n'aimez pas?
2: Si, hein?
4: Si. Aussi, oui.
2: Faut que ça baigne, hein?
1: Ah oui.
2: Faut que ce soit gras.
1: Ouais. Oui, mais écoutez, monsieur Lichevin, je crois que vous faites un tout petit peu l'homme intelligent. Alors je vais vous coincer. Comment cuisez-vous un œuf mollet?
2: Je fais rarement des œufs mollets. Pourquoi je les fais rarement? Parce que je les rate à chaque fois.
1: Relevez le défi, comment faisiez-vous? Et nous, on va vous aider, allez-y.
2: Des œufs mollets, je les fais cuire à l'eau froide.
1: Oui.
2: 3 minutes. Merci Joseph. Il m'a un peu aidé.
1: Cuire pendant 3 minutes. Ouais, c'est pas ce que j'attendais. Et vous, Sophie?
4: Moi non plus, je ne sais pas. J'en fais jamais non plus.
3: Mon épouse m'en fait, mais elle me met souvent en régime, donc je ne peux pas trop en manger.
1: D'accord. Moi, je vais vous donner une recette qui ne rate jamais. Vous mettez l'eau, vous la laissez bouillir. Pas deux. D'abord bouillir. Quand l'eau bout, vous ajoutez votre œuf ou vos œufs et 2 minutes 30 après. Et l'œuf mollet comme ça.
2: Ah bah parfait.
1: Vous me croyez?
4: On essayera demain.
2: Oui.
1: Allez, on réintègre vite notre studio parce que là on est dans la cuisine. Hein. Avec le saviez-vous. Célébrité, vous nous rappelez Joseph la célébrité de...
3: Je vais vous parler tantôt d'Émile Lévin. Mais il y en a certainement d'autres à Oupeif qui sont méconnus.
1: Oui. Sophie, on danse hein, chez vous, à Oupeif?
4: Oui, il y a beaucoup de clubs de danse sur la commune, soit pour les plus jeunes ou les moins jeunes.
1: La rumba, la zumba, tout ce qu'on veut.
4: De tout.
1: Folklorique aussi?
4: Aussi, oui.
1: Alors, attention, la dernière question.
2: Peut-être dans les célébrités, pour compléter ce que dit Joseph.
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